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0: 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Il est 8h.
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2: 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Mesdames et messieurs, bonjour et bienvenue dans ce bulletin d'information. L'enseignant Pascal Molmou décroche la première place en sciences mathématiques au baccalauréat unique session 2026. Devenir architecte est le rêve que nourrit ce lauréat. Les parents du bachelier se disent fiers de leur enfant. Samuel Demba Diolamou est allé à la rencontre hier vendredi. Suivez l'essentiel de ce qu'ils se sont dit.
3: L'année scolaire 2026 se termine en beauté pour l'enseignant Pascal Molmou. Il vient de réaliser son rêve. Décrocher la première place de la République en sciences mathématiques après les résultats du bac.
4: Ouais, être premier de la République, c'est un sentiment vraiment qu'on ne peut pas expliquer. Toute la maison, tout le monde était content. Et les voir dans cette situation, ça me réjouit.
3: Il n'a pas été facile pour ce lauréat d'atteindre cet objectif. L'enseignant Pascal Molmou a dû faire don de soi pour gagner le pari.
4: Être premier, ce n'est pas donné à tout le monde, c'est donné aux élèves qui sont courageux. Tu peux faire des sacrifices. Mon secret, c'était quoi? J'étais vraiment discipliné. En 11e année, ainsi que la 12e, j'ai été premier. J'avais des tableaux d'honneur dans mon école. Ça a prouvé que je mérite aujourd'hui ma place. Mon rêve, justement, c'est de devenir le meilleur architecte de la Guinée. Pourquoi j'ai choisi ce métier? Parce que j'aime bien dessiner.
3: Dans la famille Molmou, toute la maisonnée est aux anges. La jumelle du lauréat des sciences mathématiques a aussi décroché son bac en se classant 749e. Aminata Pascaline Molmou.
5: Nous avons passé des nuits blanches à réviser. Je le conseille toujours, je dis Pascal, t'inquiète, on va assurer ensemble.
3: Les parents se sont aussi dépensés dans le suivi ayant débouché sur la réalisation de cet exploit. Georges Pépé Molmou est le père de ses heureux bacheliers.
6: Tout ce que je faisais, je l'encourageais. Il faut réviser, il faut avoir toujours des bons camarades, ça te poussera à travailler. Et je lui donnais quelques conseils. Il faut avoir toujours quelqu'un avec qui vous avez le même niveau, ou bien il est supérieur à toi.
3: 38,08%, c'est le taux d'admission cette année au baccalauréat unique en République de Guinée, contre 32,34% en 2025.
2: En sciences expérimentales, c'est Aïcha Lilia Gourlinskaya qui s'est taillée la première place de la République dans sa communication de circonstances teintée d'émotion. Elle est partagée entre joie et surprise.
7: On l'écoute. Vraiment un sentiment de fierté déjà et de reconnaissance pour tout ce que j'ai pu traverser, pour tout mon parcours scolaire et aussi une énorme reconnaissance pour le soutien de ma famille, de ma maman et surtout des professeurs. C'est le résultat d'un long parcours où j'ai dû sacrifier, on va dire, une bonne partie de mon adolescence et j'ai dû vraiment consacrer cela à mes études. J'ai bossé pour ça pendant des années et je devrais vraiment prendre cette revanche-là sur la vie et j'avais pas le droit à l'erreur. Cette victoire, je dois beaucoup la dédier à ma maman, surtout. Elle n'a pas dormi. Elle a été mon premier soutien. J'avais tous les professeurs à ma disposition. Presque les meilleurs professeurs de Cancan étaient à ma disposition.
2: À Cancan, Ugbomu Flora Bimou, élève d'une école privée de la préfecture, a occupé le premier rang, du moins, de la République en sciences sociales pour le compte du baccalauréat unique session 2026. Très émue, selon elle, son succès est le résultat des sacrifices consentis, de la détermination et du soutien des uns et des autres. On l'écoute.
8: Bon, comme vous le constatez déjà, dans la famille, c'est une joie immense. Donc depuis en 2021, nous avons pris l'initiative, nous avons rêvé de devenir le premier de la République. Et voilà, aujourd'hui, ce rêve est réalisé. Vraiment, je suis très content et j'ai toujours été premier de la première année et jusqu'à là où aujourd'hui. Donc, excepté trois sergements, si je me rappelle. Donc, pour être premier de la République, il faut réviser et avoir aussi un emploi très, très, très, très respecté. Donc, c'est ça qui aide beaucoup. Moi, je vais devenir, disons, médecin. Je vais faire la médecine à l'université.
2: Il faut dire que la préfecture de Cancan s'est taillée de la part belle dans ses résultats, car elle est aussi enregistrée le premier de la République en enseignement franco-arabe. Option sciences expérimentales, Mamadi Kaba exprime sa joie et partage ses petits secrets au micro de notre correspondant régional Joseph Collier.
8: Bon, comme vous le constatez déjà, dans la famille, c'est une joie immense. Donc depuis en 2021, nous avons pris l'initiative, nous avons rêvé de devenir le premier de la République. Et voilà, aujourd'hui, ce rêve est réalisé. Vraiment, je suis très content. Et j'ai toujours été premier de la première année et jusqu'à là où aujourd'hui. Donc, excepté trois stationnements, si je me rappelle. Donc, pour être premier de la République, il faut réviser et avoir aussi un emploi très, très, très, très respecté. Donc, c'est ça qui aide beaucoup. Moi, je vais devenir, disons, médecin. Je vais faire la médecine à l'université.
2: Pour créer de la valeur ajoutée aux déchets produits au quotidien par les citoyens, le secrétaire administratif de l'ONG Synergie d'Action Citoyenne recommande le tri à la source. Selon Ibrahim Mongounou, cette activité permettra de réduire les ordures dans les décharges. On va l'écouter.
9: Le tri ici permet vraiment de donner une nouvelle vie aux déchets. C'est grâce au tri qu'on peut parler des entreprises de recyclage parce qu'ils ont besoin de la matière première et cette matière première, c'est les déchets. Si c'est pas trié, ils n'auront pas de matière première. C'est grâce au tri, nous pouvons aussi parler des entreprises qui évoluent dans le compostage à travers des déchets biodégradables. Si tout est assimilé, on ne peut pas parler d'une entreprise de compostage. Donc le tri, en quelques mots, c'est un processus de séparation des déchets en les plaçant en fonction des types de déchets. Donc, il est vraiment pertinent de faire le tri à la source pour permettre la diminution de la quantité de déchets qui sera susceptible ou capable d'être transféré vers ces décharges. Si cela n'est pas fait, je pense qu'il y aura assez de difficultés. C'est ce qui amène même certains citoyens à poser certaines actions qui peuvent parfois agresser l'environnement.
2: Pour l'effectivité de cette activité dans les ménages en Guinée, Ibrahim Mongono parle de la mise à disposition de trois types de poubelles. On l'écoute à nouveau au micro de Amara Simba Silla.
9: Mais je pense que avec trois poubelles, le tri vraiment peut être effectif dans les ménages ou dans les institutions. Vous pouvez prendre par exemple une poubelle pour les déchets humides. Tout ce qui est humide destiné par exemple au compost, vous pouvez ici les mettre à ce niveau dans cette poubelle. Vous pouvez aussi destiner une autre poubelle uniquement pour récupérer les déchets recyclables tels que les plastiques, et les canettes et tant d'autres. Maintenant la troisième poubelle, pour le moment on peut utiliser cette poubelle pour les déchets qui n'ont pas immédiatement des solutions de recyclage ou de compostage pour le moment. Donc avec les trois, nous pouvons commencer vraiment notre comportement de vie, de tri, de déchets. Surtout, ce tri, c'est à la source. C'est pas dans un centre spécialisé. Et si c'est dans un centre spécialisé, c'est très compliqué. Mais nous parlons du tri à la source. Avec ces trois poubelles, nous pouvons déjà commencer le tri à la source.
2: Ainsi s'achève ce bulletin d'information. Bala Moussa Koulibaly a assuré la mise en œuvre d'ici à la présentation Al-Hassan Kondé. Chers auditeurs, merci de votre fidélité. Surtout, restez en compagnie de nos programmes. Merci, au revoir.

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0: Il est 10h.
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3: Merci de votre fidélité à Soleil FM 93.5, le 3 www.soleilfmguinée.net. Bonjour et bienvenue dans ce flash. Quelques jours après le décès de Mamadou Djoumaba, élève condamné dans une affaire de haute de fraude au baccalauréat, le ministre de la Justice et des Droits de l'Homme, Ibrahima Souri de Tunkara, s'est rendu hier vendredi 24 juillet dans la famille à Kindia. C'est la deuxième visite d'un haut responsable du gouvernement dans la famille du défunt. Le garde des Sceaux, au nom du président de la République, apporter le réconfort aux proches du jeune décédé des suites de maladie. Sur place, il a souligné le côté humain de la justice. 15 journalistes et créateurs de contenu numérique participent à les 24 et 25 juillet à une session de formation consacrée au fact-checking et au reflet de sécurité face à la désinformation. La rencontre se tient à la maison de la presse de Conakry à la Minière. Cette initiative est de l'Association des femmes journalistes et créateurs de contenu numérique en collaboration avec l'Association des blogueurs pour une citoyenneté active. Sur le continent au Sénégal, une nouvelle étape ce samedi 25 juillet pour les partisans de Bassirou Diomaye Faye. La coalition Diomaye président doit officiellement laisser la place à un nouveau parti annoncé le vendredi 3 juillet 2026, dont le nom sera dévoilé lors d'une assemblée générale constitutive. Le chef de l'État devrait en prendre la présidence. Cette naissance intervient dans un contexte de départ remarqué tant au sein des patriotes africains du Sénégal pour le travail éthique et la fraternité qu'à l'Alliance pour la République. Ailleurs dans le monde, en France, l'incendie qui sévit en Gironde a pris une ampleur inédite et se dirige vers la métropole bordelaise. Annoncé hier vendredi 24 juillet, la préfète du département dans la nuit de vendredi à samedi, cette commune supplémentaire a nécessité une évacuation à titre préventif, a précisé la préfète. Cette nouvelle mesure concerne au total plus de 70 000 habitants. Ainsi s'achève ce flash d'information. Ibrahim Khalil m'a rassuré la mise en onde d'ici à la présentation. Alassane Condé à tous, merci de l'avoir suivi.
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1: Bonjour et bienvenue dans ce flash, mesdames et messieurs, sur Soleil FM 93.5, le 3W.soleilfmguinée.net. Le ministre des Affaires étrangères et de l'intégration africaine et des Guinées établies à l'étranger, Dr Maurice Ndakouyaté, a rencontré hier vendredi les ambassadeurs des États membres de l'Union européenne accrédités en Guinée. Les échanges ont porté sur les nouvelles restrictions appliquées par l'UE au traitement des demandes de visa des ressortissants guinéens. Au cours de cette séance de travail, le chef de la diplomatie guinéenne a rappelé l'importance du partenariat entre la Guinée et l'Union européenne, fondé sur un dialogue régulier et une coopération dans plusieurs secteurs. 15 journalistes et créateurs de contenu numérique participent les 24 et 25 juillet à une session de formation consacrée au fact-checking et au réflexe de sécurité face à la désinformation. La rencontre se tient à la maison de la presse de Conakry à la Minière. Cette initiative est de l'Association des femmes journalistes et des créateurs de contenu numérique en collaboration avec l'Association des blogueurs pour une citoyenneté active. Sur le continent, au Sénégal, nouvelle étape ce samedi 25 juillet pour les partisans de Bassirou Diomaye Faye. La coalition Diomaye président doit officiellement laisser la place à un nouveau parti annoncé le vendredi 3 juillet 2026, dont le nom sera dévoilé lors d'une assemblée générale constitutive. Le chef de l'État devrait en prendre la présidence. Cette naissance intervient dans un contexte de départ marqué tant au sein des patriotes africains du Sénégal pour le travail éthique, l'éthique et la fraternité et qu'à l'Alliance pour la République. Ailleurs dans le monde, en France, l'incendie qui sévit en Gironde a pris une ampleur inédite et se dirige vers la métropole bordelaise, a annoncé hier vendredi 24 juillet la préfète du département. Dans la nuit de vendredi à ce samedi, 7 communes supplémentaires ont nécessité une évacuation à titre préventif, a précisé la préfète. Cette nouvelle mesure concerne au total plus de 70 000 habitants. Ainsi s'achève ce flash d'informations. Ibrahim Kalima a assuré la mise en onde d'ici à la présentation à Hassan Condé. À tous, merci de l'avoir suivi.
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1: Bonjour, merci de nous rejoindre sur Soleil FM. Bienvenue dans Santé Plus. Cette émission porte aujourd'hui sur l'importance des yeux dans la vie de l'homme et du trachome. Pour en parler, je suis allé à la rencontre de Dr Mamadou Sow, médecin ophtalmologue à la polyclinique médico-chirurgicale à l'échelle communautaire de Bentroya, ancien chef du service ophtalmologique au CMC Les Flamboyants à Petit Simbaya. Bonne écoute radiophonique à tous et à toutes.
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1: Docteur Sow, bonjour.
2: Bonjour, monsieur Adama. Bonjour à nos millions d'auditeurs. Bonjour à tout le personnel de la Radio Soleil.
1: Notre première thématique porte donc sur l'importance des yeux dans la vie de l'homme. Vous êtes médecin, ophtalmologue. Alors dites-nous, quelle est l'importance de la vue?
2: Force est de reconnaître d'abord que l'organe visuel fait partie des 5 organes de sens que la nature a doté à chaque individu. Il n'y a pas que l'œil. Vous avez l'organe de la vue, c'est l'œil. Vous avez l'odorat. Vous avez la langue ou l'organe gustatif. Vous avez l'oreille, ça c'est lui. Et vous avez l'organe du toucher, la peau. Mais parmi ces 5 organes, il faut reconnaître que d'abord, tous ces organes ont un rôle commun. C'est de récolter les informations de ce monde extérieur et les transmettre au cerveau. C'est ça le rôle. L'œil, à lui seul, il est capable de récolter plus de 80% de ces informations pour le cerveau. Donc, c'est le flic du cerveau, c'est le messager du cerveau, c'est l'organe de sens le plus important. Quand vous me demandez l'importance de l'œil, ça, ce n'est pas à démontrer. Chaque individu, pour exercer n'importe quelle profession dans la vie courante, nous avons essentiellement besoin de tous les organes, mais notamment 3. 3 sont indispensables pour exercer vraiment la profession. Donc la vie professionnelle se repose sur 3 grands plis. 1, par ordre d'importance. 1, c'est d'abord le cerveau. Il faut avoir un cerveau normal pour pouvoir travailler. 2, les 2 yeux doivent être normaux. Il faut avoir une parfaite vision pour pouvoir exercer n'importe quel métier. Vous voyez, par ordre d'importance, de haut en bas, un peu plus haut, vous avez le cerveau. Tout plus bas, vous avez les 2 yeux. Et encore plus bas, vous avez les 2 mains. Ce sont les 3 organes qui effectuent un métier. Mais attention, attention, je voudrais m'incliner pieusement devant les sportifs. Si j'oubliais d'ajouter les pieds pour les sportifs, les tisserands ou les conducteurs de véhicules. Donc, voilà les 3 pliés. Donc, la vue, c'est la vie. Sans la vue, il est pratiquement impossible d'exercer un métier. Pratiquement difficile.
3: D'ailleurs, vous dites que les 80% dépendent...
2: Plus de 80% de toutes les informations de ce monde extérieur vraiment sont récoltées par les yeux pour le cerveau. Bon, vous savez que tout se passe par le cerveau. Hein? Ça, c'est le noyau moteur. C'est l'ordinateur. Dire que j'ai vu tel individu ou bien j'ai vu tel objet. Les voies optiques, disons-nous, ça c'est très complexe. Même pour le grand public, c'est complexe. Vous avez le nerf optique, vous avez le chiasma optique, vous avez les bandelettes optiques, vous avez les radiations optiques. Il faut que ça arrive au niveau du centre visuel qui se trouve au niveau du lobe occipital du cerveau. C'est au niveau du lobe occipital du cerveau que se trouve le centre visuel. Autrement dit, le centre d'analyse. En ce qui concerne la vue, le centre visuel se trouve au niveau du cerveau et plus précisément au niveau de l'homme occipital. Le message doit arriver là. Le message doit être compris par le cerveau. Le message doit être accepté par le cerveau. Le message doit être analysé, interprété par le cerveau. C'est en ce moment seulement qu'il aura un message retour. Mais le tout se passe en fraction de seconde. On est d'accord? C'est comme la vitesse de la lumière dans l'air. Ça se passe en fraction de seconde. Donc si on n'a pas un cerveau normal, on ne parlera ni d'audition, ni de vision, ni... Tout arrive au cerveau. C'est le cerveau qui accepte. Donc, vous pouvez obtenir des aveugles anatomiquement, l'œil est normal, mais ils ne verront jamais ce monde. Si le centre visuel là est abîmé, si les cellules là sont mortes, on parlera de vision? Non! Parce que le message doit arriver là, doit être accepté, doit être interprété. Donc, le phénomène de vision est complexe. C'est ce que j'avais à dire de façon très simplifiée. Je ne rentre pas dans les détails de neuro-ophtalmologie pour ce grand public.
3: Docteur Mamadou Sow, vous l'avez dit, il faut que le cerveau soit normal. Il faut aussi que la vision soit normale, autrement dit, les deux yeux. Et on constate qu'il y a certains quand même qui naissent avec un handicap visuel, soit c'est un œil qui ne marche pas. D'autres, par contre, c'est au cours de la vie que cela arrive. Alors, dans ce cadre-là, est-ce que si c'est un œil seulement qui fonctionne, c'est un problème ou bien un seul œil peut ne pas fonctionner et que la vie continue normalement?
2: Mon professeur m'avait enseigné, il m'avait dit, un œil est égal aux deux membres, soit les deux membres supérieurs ou les deux membres inférieurs ou un membre supérieur plus un membre inférieur. Pour vous dire combien de fois c'est important. Quelqu'un qui a un seul œil, c'est un handicapé. Mais Dieu merci, le bon Dieu, il nous a donné deux yeux, deux narines, deux oreilles, deux mains, deux pieds. Quelqu'un qui a un seul pied, est-ce qu'il ne marche pas? Mais il est handicapé. Quelqu'un qui a un seul membre supérieur, il ne travaille pas, mais il est handicapé. Celui qui a un seul œil, c'est aussi un handicap. La cécité est un handicap. Qu'elle soit unilatérale ou bilatérale. Mais la cécité bilatérale est la plus grave. Parce que là, ça vous plonge dans une obscurité totale. Donc ça, c'est un handicap, quoi qu'il en soit. Il y a plusieurs catégories d'handicap. Il y a des handicapés psychiques, il y a des handicapés mentaux, il y a des handicapés moteurs, il y a des handicapés auditif, il y en a beaucoup. Mais il faut reconnaître et soutenir cette assertion du professeur Luciano Cerelli qui dit que de tous les handicaps qui sont susceptibles d'affliger un être humain, le pire est la cécité. Car la cécité rend la vie professionnelle problématique. La cécité place un individu dans un état de dépendance totale. Puisque sa vie publique et ses activités ordinaires sont tributaires de la charité des autres. Quelqu'un qui ne voit pas, automatiquement tu dépends de la société. Disons-nous, est-ce que tu auras des affaires personnelles à toi? Non! Dès qu'on dit que ta vie dépend d'un individu, grâce à la vue, sachez que c'est grave et c'est dangereux.
3: Le docteur Sow, la vue joue un rôle extrêmement important dans la vie de l'homme. Tout comme les autres organes, cette vue aussi peut avoir des problèmes, peut être affectée, peut avoir des maladies, d'où la nécessité de prendre soin. Maintenant, avant de parler des soins appropriés justement à observer pour protéger sa vue, dites-nous quelles sont les pathologies qui peuvent affecter la vision.
2: La liste est longue. Les maladies qui sont susceptibles d'affecter le fonctionnement d'un œil sont très nombreuses. On peut les citer sans finir. La liste est très longue. Mais on peut les grouper par catégorie. Les infections de façon générale. Il y a des maladies infectieuses de l'œil. Des maladies infectieuses qui sont propres à l'œil. Les conjonctivites, les kératites, les uvéites. La liste est longue. Je ne peux pas tout évoquer. Ça, c'est le groupe des infections. Vous avez les traumatismes. Les traumatismes sous toutes ses formes aussi. Vous aurez les contusions. Parmi les contusions, il y a des contusions directes et des contusions indirectes. Après, vous avez les plaies de l'œil. les plaies du globe oculaire, je veux dire. Vous avez les plaies non pénétrantes et les plaies pénétrantes. Et parmi ces plaies pénétrantes, vous avez des plaies pénétrantes sans corps étranger, qui sont moins graves, et les plaies pénétrantes avec corps étranger. D'accord ? Et toujours dans le carcan des traumatismes, vous avez les brûlures. Les brûlures aussi font partie des traumatismes de l'œil. Là, vous avez les brûlures thermiques, vous avez les brûlures photopiques, vous avez les brûlures chimiques. Parmi les brûlures chimiques, vous pouvez avoir... Vous avez les brûlures chimiques. Parmi les brûlures chimiques, vous pouvez avoir des brûlures par acide, par exemple, ou des brûlures...

0: une maladie générale qui retentit sur l'organe visuel et ça affecte la partie la plus intéressante du globe oculaire, la rétine, la rétinopathie diabétique. Dans le même carcan, vous avez la rétinopathie hypersensible. Ce n'est pas tout. Vous avez la DMLA, la dégénérescence maculaire liée à l'âge. Donc ça, c'est des phénomènes très compliqués pour le public, mais sachez que certaines maladies de l'œil sont liées à l'âge avancé. Vous savez que la sénescence affecte le fonctionnement de l'organisme en général, mais plus particulièrement, de façon plus spécifique, l'organe visuel aussi, notamment la rétine. Donc on peut citer sans finir. Donc les pathologies qui peuvent vraiment affecter l'organe visuel et provoquer un handicap visuel, franchement, c'est beaucoup. C'est beaucoup. Alors, on ne peut pas tout citer.
1: Voilà. Docteur Mamadou, ces pathologies sont nombreuses. Vous avez assez d'années d'expérience, que ce soit ici à Conakry, à l'intérieur du pays, et même ailleurs, dans d'autres pays. Dites-nous, depuis que vous avez commencé, quelles sont les pathologies les plus fréquentes avec lesquelles vous avez affaire?
0: Dites-nous, ces pathologies-là sont fréquentes, mais les plus courantes, c'est la pathologie infectieuse. Parce que généralement, c'est lié aux microbes. Soit c'est des bactéries, soit c'est des virus. Ce qui peut banalement occasionner, c'est les mauvaises conditions de vie, les mauvaises conditions d'hygiène, les mauvaises conditions d'hygiène du milieu. Si vous prenez le trachome, par exemple, le trachome, il est dit que c'est une maladie de la misère, c'est une maladie de la pauvreté, c'est une maladie de la malpropreté, c'est une maladie liée à la promiscuité. Donc, voyez-vous, les conditions, les mauvaises conditions d'hygiène, de façon générale, peuvent banalement infecter l'œil et affecter son fonctionnement et provoquer un handicap. Parfois, de tels handicaps sont irréversibles. Mais quand c'est dépisté précocement, eh bien, traité efficacement, eh bien, ça passe. Il y a des infections banales, mais qui négligées peuvent s'aggraver. Donc après, les traumatismes aussi ne sont pas mis à l'écart. Mais la pathologie sécitante la plus fréquente en Guinée, en Afrique et dans le monde, c'est la cataracte. Mais heureusement, la cataracte, dans des conditions de l'art, pourrait être opérée avec succès. D'accord ? C'est une maladie chirurgicale. Qu'est-ce que c'est la cataracte ? Il y a un organe dans l'œil qu'on appelle le cristallin. Le cristallin, dans les conditions normales, est transparent. C'est un organe qui est transparent. La logique voudrait que la transparence du cristallin soit maintenue durant toute la vie. Mais malheureusement, pour des raisons très nombreuses, cet organe peut s'opacifier. Une fois opaque, c'est ça la cataracte. Donc c'est l'opacification évolutive du cristallin entraînant une baisse visuelle progressive qui mène à la cécité. Cette maladie peut survenir à tout âge dans des conditions variées. La seule sanction thérapeutique, c'est la chirurgie. Donc c'est une maladie chirurgicale. D'accord ? Il n'y a pas de traitement médical efficace contre la cataracte. Il n'y en a pas. Il y a eu beaucoup de formules proposées, mais tous ces traitements sont restés jusqu'à nos jours inefficaces. C'est la chirurgie.
1: Docteur Tso, vous l'avez dit, cette cataracte peut survenir à tout âge, elle peut affecter n'importe qui, mais généralement, la conception commune indique que ce sont les personnes âgées qui peuvent avoir la cataracte. Donc cette information n'est pas juste.
0: Elle est juste. Elle est juste. Plus de 50% de toutes les cataractes d'étiologie, c'est la sénescence. La cataracte sénile est la plus fréquente. Elle représente plus de 50% de toutes les cataractes. Dans certaines littératures, il est dit, près de 80% des cas de cataractes sont des cataractes séniles. Mais Dieu merci, ça c'est maîtrisable. C'est maîtrisable. Ok ? La cataracte est une cause de cécité. Cependant, disons-nous, c'est une cécité qui est réversible. Mais il faut une chirurgie à globe ouvert qui doit se réaliser dans des conditions de l'art et dans un bloc

0: laboratoire avec des équipements aussi des consommables nécessaires et une main expérimentée.
1: Docteur Mamadou Sow sur Soleil FM. Alors la cataracte donc peut survenir à tout moment. Alors docteur Sow nous avait dit ce que c'est, mais comment peut-on?
0: Il y a un aspect important. Il y a des gens qui naissent d'emblée avec leur cataracte.
2: Donc ça peut être inné.
0: Il y a des cataractes congénitales. Il y a des cataractes congénitales. Qu'est-ce qu'une cataracte congénitale? C'est le retentissement d'une maladie maternelle sur les yeux du fœtus. Et là, d'emblée, c'est un cristallin opaque qui se constitue. Certaines maladies générales telles que la rubéole, à titre indicatif, peut avoir...

0: Voir du retentissement. C'est à titre indicatif que j'ai donné la rubéo. On peut avoir du retentissement sur les yeux de l'enfant. Et là, d'emblée, l'enfant naît avec sa cataracte. C'est une cataracte congénitale. C'est pourquoi, dans ma définition, je n'avais pas oublié de vous dire que cette maladie peut se survenir à tout âge et dans des circonstances variées. Parfois, un simple traumatisme de l'œil peut provoquer des désordres internes. Le cristallin s'opacifie. Un secret pour le cristallin que je dois vous livrer, c'est que l'unique moyen pour le cristallin de réagir face à une agression, d'origine infectieuse, d'origine traumatique ou autre, c'est de s'opacifier. Il n'y a pas d'autre moyen de réagir. Donc c'est la principale maladie du cristallin. La cataracte. La cataracte. Et encore la cataracte.
1: Est-ce que, docteur, cette cataracte congénitale dont l'enfant naît avec, il est possible de la traiter, de corriger ce handicap?
0: C'est la chirurgie. Bon, c'était discuté dans plusieurs écoles. Certaines écoles disent qu'il faut opérer l'enfant très tôt, dès la naissance. D'autres écoles soutenaient, avant aujourd'hui, d'attendre l'âge préscolaire pour l'opérer. Mais l'idéal, les deux groupes, chaque groupe avait ses raisons. Ceux qui disent d'opérer l'enfant très tôt, c'est que l'enfant là, il faut l'opérer sous anesthésie générale. Et les produits anesthésiques chez un nouveau-né, c'est dangereux. C'est des produits qui sont dangereux. Les anesthésiques peuvent affecter le cœur, ça peut affecter le cerveau, ça peut affecter les nerfs, ça peut affecter le foie, les reins. Donc voilà, c'est des produits qui sont toxiques. Mais puisque la science évolue, maintenant, l'anesthésiologie et la réanimation, c'est aussi des grands domaines médicaux qui sont développés. C'est possible aujourd'hui d'endormir ce nouveau-né avec peu de risques et l'opérer. Ceux qui soutiennent d'opérer l'enfant tardivement, ils n'ont pas tenu compte de certains facteurs importants. L'idéal, c'est d'opérer l'enfant tôt. Pourquoi ? Quand le cristallin est opaque, vous savez que l'enfant naît avec, s'il faut, des yeux qui ne sont pas matures. Même la rétine est immature. C'est les excitations de ce monde extérieur-là. C'est les rayons lumineux-là qui accélèrent la maturation de la rétine. Maintenant qu'il y a un rideau opaque, donc ces excitations, cette lumière ne va pas atteindre le nerveau. Ça va retarder la maturation de la rétine. Donc, il faut voir le pour et le contre. Mais l'idéal, c'est d'opérer la cataracte à temps. Donc très tôt. Mais là, il faut des spécialistes anesthésistes. Parce que le chirurgien, lui, c'est d'opérer la cataracte. Enlever cette cataracte-là. Enlever ce cristallin opaque-là. Et à la place, mettre un cristallin artificiel qu'on appelle l'implant. C'est ça sa mission. Mais endormir et en cas de problème réanimer, ça c'est un autre domaine. C'est l'anesthésiste réanimateur qui peut contribuer vraiment pour cette prise en charge chirurgicale.
1: Alors, docteur So, si vous avez bien compris, vous l'avez dit, la cataracte congénitale peut être provoquée par des maladies qui touchent la maman, qui peuvent avoir donc des répercussions sur les yeux des enfants. Et effectivement, on constate qu'il y a des enfants qui naissent malvoyants, qui naissent aveugles. Est-ce que cela est dû à la cataracte ou bien il y a d'autres affections des yeux?
0: Il y en a beaucoup. Il n'y a pas que la cataracte chez l'enfant. Il y a le glaucome congénital. Il y a la rétinopathie du prématuré. Et il y a des tumeurs congénitales telles que le cancer de la rétine. Le cancer de la rétine qu'on appelle le rétinoblastome. Donc il y en a beaucoup. On ne peut pas se limiter à ça. Il y a aussi des enfants. Dès les premières années de leur vie, on constate qu'il y a une baisse importante de la vue, qui donne même un handicap pour la scolarisation des enfants. Parfois, c'est des cas de vis de refraction. Là-bas, ces enfants dépistés très tôt par le spécialiste ophtalmologiste, il faut procéder vraiment à une correction optique. Une simple lunette parfois ça peut régler la situation.
1: Docteur, vu l'importance de la vue que vous avez dégagée, comment y prendre soin pour ne pas avoir les différents problèmes que vous venez d'énumérer?
0: Je mettrai un accent particulier sur l'hygiène. L'hygiène de la vue. Le port de casque et de masque pour les personnes à risque. Il y a plusieurs façons de se protéger et de protéger la vue. La lunette de protection. Chacun peut porter une lunette vraiment de protection. Vous comprenez? Il y a aussi des mesures générales. Le motocycliste qui porte casque, eh bien, vous savez que l'œil est un organe annexé au crâne. Hein? Il y a beaucoup qui font des accidents mortels. Mais simple casque là, ça aide. Hein? Ça peut préserver la vie. La vie, mais parallèlement, la vue aussi. Donc, les soudeurs doivent obligatoirement porter des masques. Il y a des lunettes spécifiques, des lunettes protectrices que les soudeurs doivent porter parce que c'est un métier aussi à risque. Vous comprenez? Donc, il y a plusieurs façons, il y a beaucoup de mesures qu'il faut entreprendre pour les risques. Hein? Ceux qui font la saponification, eh bien, c'est de porter aussi vraiment ces mesures protectrices. Parce que tout le monde sait que préparer le savon. On ne peut pas préparer le savon sans la soude caustique. Hein? C'est-à-dire une base forte. Le savon, qu'est-ce que c'est le savon? Le savon, c'est l'eau, plus une base forte, plus un tulle gras. C'est les trois-là qui constituent le savon. Mais là, tous les savons du monde. De l'industrie jusqu'à la fabrication locale. Vous comprenez? Donc, elle a une base, une goutte d'acide ou une goutte d'une base forte dans l'œil. Parfois, c'est sans merci. C'est sans pardon, parfois. Donc, il faut entreprendre des mesures dans l'exercice de certaines professions. Hein? Ça, en guise de protection.
1: Par rapport à ces protections, vous venez de parler des lunettes et nous savons le plus souvent, quand on vous consulte vos spécialistes, vous recommandez des lunettes adaptées justement à la vision, mais on voit aussi des lunettes qui sont vendues au marché. Est-ce que ces lunettes peuvent être utilisées et peuvent servir de moyen de protection, docteur Amoruso?
0: La lunette, lorsqu'elle est pharmaceutique, elle ne devrait pas se retrouver dans la rue, parce que c'est un produit pharmaceutique dangereux. Mais malheureusement, dans le contexte de notre milieu, il y a des gens qui se promènent avec des lunettes pharmaceutiques. Et certains individus aussi se permettent de venir, prendre ça, essayer, porter, et puis payer, acheter, et porter. C'est anormal.
1: Sans consultation.
0: C'est anormal. C'est un produit pharmaceutique dangereux. Vous comprenez? Qui, en principe, devrait être manipulé par le spécialiste. Et ça, vous comprenez? Je ne sais pas. Une lunette, je te prescris, c'est une lunette pharmaceutique. Tu ne dois pas aller au marché, hein. Tu dois aller à la pharmacie optique. Il y a des pharmacies adaptées à ça. Et ce n'est pas l'aspirine paracétamol qu'ils vendent, mais c'est des lunettes pharmaceutiques de toute nature, de toute qualité. Donc, vous savez que y a l'ignorance qui a vraiment sa place. Quand on te prend avec drogue, c'est la prison. Mais quand on te prend avec lunettes pharmaceutiques en train de vendre, ce n'est rien. C'est l'ignorance qui a sa place. Est-ce que vous comprenez? Sachez que c'est un produit dangereux. La lunette doit être adaptée en fonction de l'état et en fonction de l'âge. Et là, il reviendra au spécialiste ophtalmologue ou à l'optométriste vraiment de trouver cette solution. Pas à la volée, pas de façon imaginaire. Parce que nous, on s'est toujours dit que le vendeur de lunettes pharmaceutiques est un aveugle. La personne qui vient acheter aussi est un aveugle. Oui, c'est un produit de commerce placé entre deux aveugles. Sauf qui peut. C'est ça.
1: Alors, docteur Mamorso, assez de mesures justement pour protéger, pour préserver la vision. Revenons sur l'hygiène parce que c'est le premier élément que vous avez cité. Cette hygiène consiste à quoi? Qu'est-ce que concrètement l'on doit faire?
0: Une très belle question. Très belle question. L'hygiène, c'est pas seulement pour la vue, mais c'est pour la vie. Les mauvaises conditions d'hygiène sont des facteurs de contamination, facteurs d'infection qui parfois peuvent rester sans pardon. Ça peut entraîner la mort. les parasitoses intestinales, la fièvre typhoïde, paratyphoïde. Mais tout est lié aux mauvaises conditions d'hygiène. Le paludisme, le vecteur du paludisme vit dans l'insalubrité, dans des conditions insalubres. C'est quoi? C'est notre moustique-là. D'accord? Quand on dit l'hygiène, un, c'est l'hygiène individuelle d'abord, l'hygiène corporelle, l'hygiène vestimentaire, l'hygiène alimentaire. Quand on dit l'hygiène, c'est l'hygiène domestique et l'hygiène péridomestique. Puis l'hygiène des milieux publics. Donc c'est complexe, hein? Mais c'est Adama, c'est complexe. Tu prends sur le plan individuel et sur le plan collectif. Individuel, c'est ton corps qui doit être propre. C'est l'hygiène corporelle. Les habits, linge et autres, le tout doit être propre. Pensons maintenant à l'hygiène collective. Là, ça commence par le foyer d'abord. Parce que c'est un groupe d'individus qui est là. C'est l'hygiène domestique, l'hygiène péridomestique et l'hygiène des grands milieux publics. Quand on dit domestique, eh bien, c'est ta maison, c'est le salon, c'est les chambres, c'est les couloirs, c'est les bagages, c'est la cuisine, c'est les douches. Tout est domestique. Péridomestique, votre cour maintenant. Je sors, la devanture de votre cour, c'est péridomestique. L'hygiène des grands milieux domestiques, commencez par nos caniveaux. Est-ce que nos caniveaux sont bien curés? Est-ce que l'eau coule normalement? Est-ce qu'il n'y a pas d'ordures? Bon, c'est les marchés. C'est tous les milieux publics. C'est le long des routes. Quand j'ai fini de boire ma boîte de Coca-Cola, là, est-ce que je prends soin de mettre dans poubelle, ranger dans poubelle? Et ces poubelles-là, c'est vider au quotidien. C'est tout ça. C'est important pour la vue. C'est important pour la vie. L'hygiène, c'est la base de la santé.
1: Docteur, est-ce que vous ne pensez pas, parce que l'hygiène, ça vous tient à cœur, et c'est pas vous seul, les médecins généralement insistent sur là-dessus, mais on a l'impression qu'en Guinée, on a un problème de comportement, un problème civique, parce que vous avez parlé de l'hygiène individuelle, de l'hygiène collective, de l'hygiène péridomestique, mais parfois, quand vous fréquentez certaines familles, certaines concessions, c'est difficile d'y rester pendant longtemps, vraiment.
0: C'est un problème de comportement. Il faut vraiment une éducation, une sensibilisation. Il faut aussi des mesures de répression pour les réfractaires, à mon avis personnel. C'est-à-dire, ou bien je supprime mesures réflectives, la loi, application de la loi, si c'est ce qui peut trouver vraiment sa place. Lorsqu'on trouve des ordures vraiment devant ta porte, déposées sur la route, moi je pense qu'il faut chercher à situer la responsabilité. Est-ce qu'il y a des bacs d'ordures? S'il y en a, je ne vois aucune raison de mettre ordures sinon que là où ça devrait être mis. Mais vidange là doit être régulier. Il faut régulièrement, il faut un budget. C'est un problème national. Et ce voyez. Moi, je pense que le problème ne se situe pas à un seul endroit, mais c'est à plusieurs niveaux. L'individu, la collectivité, l'autorité, eh bien, il faut de façon coordonnée trouver des mesures nécessaires pour ça.
2: Voilà, c'est la fin de la première partie de notre émission. Dans un instant, la seconde partie.
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2: Vous êtes à l'écoute de Soleil FM, l'émission Santé Plus, qui reçoit aujourd'hui Dr Mamadou, médecin ophtalmologue à la polyclinique médico-chirurgicale à l'échelle communautaire de Bentoria. Dr Sow, on se retrouve dans la deuxième partie de cette émission pour parler du trachome. Dites-nous avant tout, qu'est-ce que c'est?
0: Le trachome est une maladie infectieuse de l'œil. Trachome, c'est défini par une kératoconjonctivite folliculaire, causé par le chlamydia trachomatis. C'est une maladie de la pauvreté, c'est une maladie de la malpropreté, c'est une maladie qui est liée aux mauvaises conditions socio-économiques.
1: Vu ce que vous venez de décrire, cela veut dire que notre pays est très exposé, puisque la pauvreté est là, l'insalubrité est là.
0: Bien sûr. Il est avéré qu'en République de Guinée, le trachome sévit encore.
4: Et cela dans nombreuses préfectures. C'est surtout la région de la Haute-Guinée et la bande de la Moyenne-Guinée qui sont les plus touchées à la République de Guinée.
5: Pourquoi ça?
4: Vous savez que plusieurs facteurs interviennent. D'abord, c'est la pauvreté, comme je viens de le dire. C'est les mauvaises conditions d'hygiène. C'est les facteurs climatiques également. Donc, il y a tout un tas de problèmes qui interviennent comme facteurs épidémiologiques qui contribuent énormément dans la propagation de cette affection.
5: Docteur Mamadou Sow, par rapport aux éléments que vous venez de nous décrire, l'agent causal, effectivement, donc, loge dans l'insalubrité.
4: L'agent responsable, c'est un pseudo-virus appelé Chlamydia trachomatis. C'est une forme intermédiaire entre les bactéries et les virus. C'est pourquoi on dit un pseudo-virus. Vous savez, dans l'étude des facteurs épidémiologiques du trachome, on parle inévitablement des mauvaises conditions d'hygiène. Là où évolue le chlamydia trachomatis, c'est là où il y a vraiment l'insalubrité. On dit comme facteur de transmission de cette maladie d'une personne à une autre, on fait appel à des supports. Et parmi ces supports, il y a la main sale, il y a le mouchoir sale et il y a la mouche. Ce sont les trois M. La main sale, le mouchoir sale et la mouche. Et surtout, c'est des zones arides, des zones là où il n'y a pas d'eau potable. Donc, là où les mouches pullulent généralement. Comme vous le savez, dans les régions que je viens de citer, les gens vivent avec les animaux. Hein? Donc, les excréta de ces animaux font appel à des mouches. Les mouches pullulent. Donc, voilà les quelques facteurs épidémiologiques qui interviennent dans la propagation de cette affection.
5: Docteur, à vous entendre parler, est-ce qu'on peut dire dans ce cadre-là que la saison hivernale, la saison des pluies est beaucoup plus propice, beaucoup plus favorable au développement du trachome, parce que même si l'insalubrité est là, mais pendant la saison des pluies aussi, c'est particulièrement très palpable.
4: Les deux saisons, nous avons eu à mener des enquêtes et à sillonner dans tous les villages de la région de Cancan. Ça, c'était vers les années 2004, avec la participation des laboratoires TEA de Paris, toujours appuyé par le ministère de la Santé. Il est avéré que le trachome sévit au niveau de cette région de Cancan. Et là, permettez-moi de vous dire, nous avons parti dans les villages les plus reculés. Ça, c'est les zones de Missamana, les Kinyebakura, les Minina, les Solo. Disons-nous, on a fait tous les villages les plus reculés. Et la période d'enquête avait couvert toute l'année. Donc les deux saisons étaient intéressées. En réalité, le trachome sévit au niveau de cette zone. Mais c'est aussi similaire au niveau de la bande de la Moyenne-Guinée. Donc c'est toutes les préfectures avoisinantes des frontières guinéo-maliennes et guinéo-sénégalaises. C'est la zone la plus touchée en République de Guinée. Mais les autres aussi préfectures des autres régions ne sont pas écartées. Mais il est avéré que c'est les deux bandes-là qui sont les plus touchées.
5: Alors, les autres préfectures aussi ne sont pas épargnées. Vous êtes
2: médecin ophtalmologue à la polyclinique médico-chirurgicale à l'échelle communautaire de Bentoraya.
5: Chaque jour, vous recevez des patients. Est-ce que vous avez affaire aussi à des gens qui ont le trachome?
4: Oui, mais vous savez que les personnes sont mobiles même. Vous comprenez? La couche la plus touchée, c'est-à-dire notre cible ici, c'est les enfants. Après les enfants, les femmes. Les deux couches sont les plus touchées. On a dit que c'est une kératoconjonctivite folliculaire. L'affection commence à l'enfance, évolue pendant l'adolescence, et les complications suscitantes ne se souviennent qu'à l'âge adulte. C'est de vous dire que voilà une affection qui peut évoluer pendant plusieurs années. Pendant plusieurs années. La maladie commence à l'enfance, évolue durant l'adolescence. Et les complications ne se souviennent qu'à l'âge adulte. Les complications suscitantes ne se souviennent qu'à l'âge adulte. Donc, c'est de vous dire que c'est une maladie chronique qui dure pendant plusieurs années. Et il y a toujours des périodes de rémission. Il arrive à des moments où tous les signes irritatifs sont là. Après, il y a des périodes de rémissance, puis encore, il y a la recrudescence. Ça évolue. Et qu'à l'âge adulte, les trachomatoïcines ne sont pas guéries, les complications qui se surviennent entraînent une cécité qui est irréversible. Irréversible. Donc, c'est pourquoi on distingue à cette affection beaucoup de phases d'évolution. Vous aurez le trachome folliculaire, ça c'est le premier stade, trachome folliculaire. Après, vous aurez le trachome intense, vous aurez le trachome cicatriciel, vous aurez le trachome trichiasis et vous aurez les opacités cornéennes. Ça, c'est au stade terminal. Ce sont les 5 stades évolutifs du trachome sur le plan clinique, purement clinique. Si vous prenez le stade numéro 1, comment se manifeste ? C'est pas facile d'identifier en ce moment cette maladie. Pour identifier cette affection en ce moment, il faut examiner le malade, il faut retourner la paupière supérieure. Pourquoi ? Parce que c'est sur la face interne de la paupière supérieure qu'on procède à la lecture de cette maladie à ce stade. Pourquoi ? Il y a des boutons qui apparaissent qu'on appelle les follicules. Ces follicules sont comparables à des graines de mil, apparemment. Donc, quand on trouve au stade 1, 5 follicules, de 1 à 5, on dit carrément que c'est le stade numéro 1, c'est le trachome folliculaire. Très rapidement, ces follicules envahissent toute la face interne de cette paupière et on passe au stade 2, le trachome intense. Ça aussi, ça va évoluer pendant plusieurs mois. Bon, toujours, il y a des sensations de graines de sable, il y a un larmoiement, il y a une rougeur, il y a quelques sécrétions parfois, des sécrétions qui attirent les mouches. C'est des enfants regroupés, vous allez voir, il y a des mouches qui suivent ces enfants, qui s'asseyent sur les cils, ou c'est au niveau des canthus internes, au niveau du coin de l'œil. Les sécrétions sont là. Ces sécrétions constituent des bons repas pour les mouches. Ça, c'est au stade intense. Donc, trachome folliculaire, trachome intense. Après, ces follicules peuvent disparaître, s'éclatent, ça se vide. Et là, c'est des cicatrices qui vont se former sur la face interne de cette paupière. Et on passe au stade 3, le trachome cicatriciel. Ces cicatrices vont entraîner des complications majeures. Pourquoi ? Ça va déformer la paupière. Parce que la couche la plus profonde, une couche profonde de cette paupière, cette couche s'appelle les tarses. Les tarses représentent, en quelque sorte, le squelette de la paupière. La résistance de cette paupière est due aux tarses. Donc, puisque l'infection se propage en profondeur, ça atteint les tarses, ça provoque l'inflammation des tarses, c'est ce qu'on appelle la tarsite trachomateuse. Et cette tarsite trachomateuse est responsable de la déformation de la paupière. Mais quel type de déformation ? C'est-à-dire ça va retourner la paupière en dedans. Ça va ramener les cils que vous voyez là en contact avec les éléments vitaux de l'œil. Chose qui est très grave. Et là, maintenant, ça, c'est, déjà, ça devient une complication, hein. Dans les conditions normales, voilà les paupières, ça s'ouvre, ça se ferme correctement. Les cils ne touchent jamais l'intérieur de l'œil, dans les conditions idéales. Et les cils sont là, ont un rôle de défense, en quelque sorte. C'est pour arrêter la poussière, c'est pour arrêter tous les petits corps étrangers qui flottent dans la nature. Les cils sont là pour ça. Et sachant que, par ignorance, nous avons des jeunes demoiselles qui se permettent parfois de greffer des fossiles, ce qui n'est pas normal. Tout ça, c'est par méconnaissance, c'est par l'ignorance. Sans quoi les cils, les paupières sont douées de cils, hein, sont pourvues de cils. Et les paupières plus ces cils constituent des organes de défense de l'œil. C'est simplement ça. C'est aussi simple que ça. Donc, cette déformation maintenant de la paupière donnera un signe que nous appelons l'entropion. Du fait que les cils frottent contre l'un des éléments vitaux de l'œil, c'est la cornée. Du fait que les cils viennent frotter contre la cornée, c'est ce qu'on appelle le trichiasis. Et on peut rapidement enchaîner les deux, parler plutôt, au lieu de l'entropion et de trichiasis, on parle là de l'entropion trichiasis. L'entropion trichiasis est une complication majeure du trachome. Les cils, en ce moment, viennent frotter contre la cornée. Et cette cornée-là, c'est l'une des parties la plus sensible du corps humain. La cornée est hautement innervée. Et la cornée a une très faible défense. Pourquoi? Il n'y a pas de vaisseau sur la cornée. Il n'y a ni artère, ni veine sur la cornée. Alors que la cornée est extraordinairement riche en nerfs, en éléments nerveux. Donc, si je me permettais de vous parler tout petit peu de cette cornée, son rôle est fondamental dans la formation de l'image au niveau de la rétine. Pourquoi? Parce que la cornée a un rôle extraordinairement important qu'on appelle le rôle optique. Donc, la cornée est hautement innervée. Au niveau de cette cornée, chaque couche a un nerf. Au niveau de la couche, chaque faisceau a un nerf. Au niveau du faisceau, chaque fibre a un nerf. Au niveau de la fibre même, chaque cellule a son nerf. C'est de vous dire combien de fois les lésions cornéennes peuvent être douloureuses. Et le plus souvent, c'est les plus petites lésions qui sont génératrices de grandes douleurs. Parce que le plus souvent, ça se correspond toujours à des terminaisons nerveuses. Donc, c'est en ce moment que le trachome devient douloureux. Cette complication entraîne des douleurs. Cette complication, la lésion, cette lésion cornéenne, faute de prise en charge à temps opportun, eh bien, ça va entraîner la cécité qui est irréversible. Parce que les lésions cornéennes, hein, pratiquement, quand ces lésions aussi cicatrisent, ça donne des cicatrices, ça rend la cornée opaque. Alors que l'une des caractéristiques de cette cornée, c'est sa transparence. Rôle optique et la transparence. Donc, c'est cette cornée qui laisse passer l'image. Et en même temps, de par son rôle optique, elle contribue à la formation de l'image sur la rétine. Donc, voilà l'une des complications majeures, c'est l'atteinte cornéenne. Et cette atteinte cornéenne est causée par l'entropion trichéagis. Et l'entropion trichéagis, le responsable, c'est toujours le chlamydia trachomatis. Donc ça, c'est le stade numéro 3, le trachome cicatriciel. Après ce trachome cicatriciel, je disais tantôt, ces cicatrices entraînent l'entropion trichéagis. Voilà le trachome trichéagis. Les deux sont très liés. C'est l'un qui entraîne l'autre.
5: Le docteur, avant d'aller au niveau du...
4: L'entropion trichéagis.
5: Voilà. Vous avez dit, c'est au troisième stade que les douleurs commencent à se manifester par rapport à l'évolution. Mais est-ce que ces douleurs-là peuvent amener maintenant le patient à venir vous consulter? Par exemple, les douleurs peuvent être assez intenses jusqu'à ce que le patient vienne vous consulter. Parce que vous avez dit, quand le trachome, ça arrive à des complications, finalement, la cécité est irréversible.
4: Quels sont les différents signes qui attire la consultation? C'est avec les mères attentives, ils voient, c'est depuis le trachome folliculaire, le trachome intense, c'est depuis les premiers stades. Pour la simple raison, il y a sensation de grains de sable. Les follicules entraînent une sensation de grains de sable. Et mieux que ça, parfois il y a des larmoiements. Et parfois même, ça peut se surinfecter et donner des sécrétions. Au moment où il y a l'entropion trichéagis, là, ça donne des vives douleurs. Pourquoi? C'est l'atteinte cornéenne. Et je vous ai dit que la cornée est hautement innervée. Donc, ça, c'est obligatoire, la consultation. Les gens viennent consulter. Mais parfois, ils viennent consulter à des stades tardifs. Et n'oubliez pas encore, nous avons vu beaucoup de cas de trachomateux. Ils tentent toujours des traitements traditionnels. C'est après échec qu'ils viennent se faire consulter. Et le trachome, son traitement n'est pas traditionnel. Hein. C'est pas traditionnel. Il y a le trachome 1 et 2, c'est-à-dire phase folliculaire, phase interne. Ça, c'est surtout en période infantile. C'est au niveau de l'enfant. Le traitement est médical en ce moment. Et toute bonne prise en charge à ce stade pourra vraiment nous épargner des complications. Mais c'est les trachomes qui sont maltraités ou non traités qui évoluent et qui suivent toute l'échelle. Trachome folliculaire, trachome intense, cicatriciel, trachome trichéagis et les opacités cornéennes. Les opacités cornéennes, c'est au stade terminal. Maintenant, si vous prenez le trachome folliculaire et le trachome intense, c'est des antibiotiques. Et là encore, c'est au niveau de l'enfant. Il faut aller dans les villages les plus reculés. L'ophtalmologiste ne doit pas s'asseoir au bureau, se cravater et rester à l'attente des malades trachomateux. Il faut un traitement à l'échelle nationale. Il faut un traitement à base communautaire. il faut le dépistage, il faut un traitement de masse. Ça, c'est pour nous épargner de ces complications, de tout ce que je viens de citer. Donc, il faut aller vers le malade, le dépister. Mais le fondamental, c'est chez les personnes qui souffrent de TT, de trachomtrichiasis. Il faut obligatoire les dépister et les opérer. Parce qu'en ce moment, c'est la chirurgie. Et cette chirurgie aussi, ce n'est pas une chirurgie à haut risque. C'est une chirurgie qui pourrait être menée dans les postes médicaux, dans les centres de santé. Et même dans les villages les plus reculés, vous êtes sous un hangar, vous pouvez les regrouper, regrouper les malades ici, les opérer. On n'a pas besoin de les transporter, les amener dans des blocs opératoires, là où doit se passer la chirurgie de la cataracte. Non, on n'a pas besoin de ça. Et là encore, ça ne demande pas aussi des moyens très lourds, comme moyens chirurgicaux, pour faire face à ces cas. Mais ce que si les trachomateux, victimes de trichiasis, ne sont pas dépistés et opérés à temps opportun, là, inéluctablement, c'est la cécité irréversible qui va s'installer.
5: Docteur, vous nous avez décrit ce que c'est que le trachome, les signes cliniques, les facteurs de risque. Vous nous avez également parlé du traitement. Alors, venons-en maintenant aux moyens de prévention. Comment peut-on prévenir cette maladie?
4: Il suffit de comprendre les facteurs épidémiologiques. En ce moment, chacun est capable de se faire une idée sur la prévention. Je vous ai dit que c'est une maladie de la malpropriété. Comment peut-on la prévenir alors? Je vous ai dit que c'est une maladie liée au manque d'eau potable. Comment peut-on prévenir ça? Je vous ai dit que c'est une maladie qui est liée au faible niveau culturel, au faible niveau socio-économique. Comment peut-on prévenir ça? C'est de vous dire simplement, la prévention du trachome ne relève pas de l'ophtalmologiste. C'est ça la vérité. C'est l'ophtalmologiste qui va faire l'adduction d'eau. C'est l'ophtalmologiste qui va assainir les lieux publics. Donc, vous avez dit, comment peut-on la prévenir? Un, c'est l'hygiène. D'accord? Je dis bien l'hygiène. Et quand on parle de l'hygiène, on parle là de l'hygiène corporelle. Donc, nous sommes à l'échelle individuelle d'abord. On parlera de l'hygiène vestimentaire. On parlera de l'hygiène alimentaire. On parlera de l'hygiène domestique. On parlera de l'hygiène péridomestique. Mais encore, fondamental, c'est l'hygiène des milieux publics. OK? Milieu public. Là, d'emblée, vous êtes journaliste, vous pouvez vous faire une idée, oui ou non? Bien. Quand on parle d'hygiène corporelle, c'est pas l'État qui va venir puiser de l'eau, laver tout un chacun. C'est de vous dire que le problème mérite une compréhension de tout un chacun. Le problème mérite l'acceptation. Il faudrait que chacun accepte. Le problème mérite l'adhésion de tout un chacun. Le problème mérite la participation de tout un chacun. Tout est lié. Il faut être propre. Quand on parle de l'hygiène corporelle, l'hygiène vestimentaire, moi je peux vous résumer ça en trois, je vous avais dit. C'est les trois M. La main sale, le mouchoir sale et la mouche constituent les facteurs de contamination, les facteurs de propagation de cette affection. C'est aussi simple que ça. Mais quand on dit la main sale, là, c'est à titre indicatif. Ça, c'est l'hygiène corporelle. C'est tout le corps. On a dit que le chlamydia trachomatis fuit devant l'eau et savon. C'est aussi simple que ça. Donc, on a besoin de l'eau, on a besoin du savon, et il faut mener l'activité, être propre, se laver et avoir toujours des mains propres. Les milliards qu'on investit dans le domaine de la santé, on devrait prendre, ça ne reste que le tiers de ça, pour appuyer la prévention. Ça, c'est pour nous épargner de la maladie. Mieux vaut prévenir. Mieux vaut prévenir. La prévention, c'est comme s'il y a une certaine négligence. L'hygiène, c'est la base de la santé. C'est le numéro un. C'est le stade primaire. C'est l'étape numéro un. Vous voulez vraiment développer la santé, commencez par l'hygiène d'abord. Tout commence par ça.
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0: 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Il est 12h.
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3: Merci de nous préférer pour vous informer. Madame, monsieur, bonjour et bienvenue dans cette édition d'information dont voici les principaux titres. Trois jours après le décès de Mamadou Diouma Ba, élève condamné dans une affaire de fraude au baccalauréat, le ministre de la Justice et des Droits de l'Homme, Ibrahima Sori de Tunkara, s'est rendu ce vendredi dans sa famille à Kindia. Il y était pour apporter le réconfort aux proches du jeune décédé des suites de maladie. À Kankan, un enfant de moins de 10 ans s'est noyé dans une fosse septique lors d'une partie de baignade avec ses camarades. Le drame est survenu jeudi au quartier Missira dans la commune urbaine. L'actualité africaine et internationale viendra également compléter ce journal. C'est tout pour les titres. Dans un instant, le développement avec une mise en onde signée Ibrahima Khalil Mara.
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3: De nous préférer une fois encore, bonjour et bienvenue. En plus bref, trois jours après le décès de Mamadou Diouma Ba, élève condamné dans une affaire de fraude au baccalauréat, le ministre de la Justice et des Droits de l'Homme, Ibrahima Sori de Tunkara, s'est rendu ce vendredi 24 juillet dans sa famille à Kindia. Le ministre a précisé qu'il était mandaté par le président de la République et le chef du gouvernement pour s'enquérir de la situation et transmettre les condoléances officielles à la famille. Après cette visite de condoléances, Ibrahima Sori de Tunkara s'est rendu au tribunal de première instance de Kindia où il a eu un entretien avec le président de cette juridiction. Lansana Pascal Molmo décroche la première place en sciences mathématiques au baccalauréat unique session 2026. Devenir architecte, c'est le rêve que nourrit ce lauréat. Les parents du bachelier se disent fiers de leur enfant. Samuel Demba Diolamou est allé à sa rencontre ce vendredi. Suivez l'essentiel de ce qu'ils se sont dit.
4: L'année scolaire 2026 se termine en beauté pour l'enseignant Pascal Molmo. Il vient de réaliser son rêve, décrocher la première place de la République en sciences mathématiques après les résultats du bac.
5: Oui, être premier de la République, c'est un sentiment vraiment qu'on ne peut pas expliquer. Toute la maison, tout le monde était content. Et les voir dans cette situation, ça me réjouit.
4: Il n'a pas été facile pour ce lauréat d'atteindre cet objectif. L'enseignant Pascal Molmo a dû faire don de soi pour gagner le pari.
5: Être premier, ce n'est pas donner à tout le monde, c'est donner aux élèves qui sont courageux, qui peuvent faire des sacrifices. Mon secret, c'était quoi? J'étais vraiment discipliné. En 11e année, ainsi que la 12e, j'ai été premier. J'avais des tableaux d'honneur dans mon école. Ça a prouvé que je mérite aujourd'hui ma place. Mon rêve, justement, c'est de devenir le meilleur architecte de la Guinée. Pourquoi j'ai choisi ce métier? Parce que j'aime bien dessiner.
4: Dans la famille Molmo, toute la maisonnée est aux anges. La jumelle du lauréat des sciences mathématiques a aussi décroché son bac en se classant 749e. Aminata Pascaline Molmo.
6: Nous avons passé des nuits blanches à réviser. Je lui conseille toujours, je dis Pascal, t'inquiète, on va assurer ensemble.
4: Les parents se sont aussi dépensés dans le suivi ayant débouché sur la réalisation de cet exploit. Georges Pépé Molmo est le père de ses heureux bacheliers.
7: Tout ce que je faisais, je l'encourageais. Il faut réviser, il faut avoir toujours des bons camarades, ça te poussera à travailler. Et je lui donnais quelques conseils. Il faut avoir toujours quelqu'un avec qui vous avez le même niveau ou bien il est supérieur à toi.
4: 38,08%, c'est le taux d'admission cette année au baccalauréat unique en République de Guinée contre 32,34% en 2025.
3: Samuel Demba Diolamou en sciences expérimentales, c'est Aïcha Lilia Golinkaya qui s'est taillée la première place de la République. Dans sa communication de circonstances teintée d'émotion, elle est partagée entre joie et surprise.
2: Je suis contente, je suis très contente même et je suis très fière de tout ce que j'ai réussi. Je suis surprise aussi parce que je ne m'y attendais pas trop. Même si c'était mon rêve, je ne m'y attendais pas trop non plus. Je suis fière que mes efforts aient abouti. Ce n'est pas un grand secret ou un mystère, c'est juste de la répétition. Comme dirait mon prof, la répétition, c'est le secret de la réussite. En fait, chaque fois qu'on a un cours, je reprends à la maison ce qu'on a fait. C'est juste ça, rien d'autre. Certaines matières m'ont vraiment fatiguée, comme les maths, la physique. Mais bon, à la fin quand même, j'ai réussi à m'en sortir.
3: Toujours en sciences expérimentales, Souleymane Diallo a décroché la deuxième place de la République. Un seul rêve, remplir sa tête, sa jeune tête, faire la médecine.
8: Je suis très très content, joyeux. Je ne peux pas exprimer mon émotion avec simplement du mot, puisque c'est un objectif que je voulais atteindre. Depuis que je faisais au moins la deuxième année, j'avais voulu être premier, mais par la force des choses, donc Dieu n'a pas voulu ainsi. Donc, mais pour autant, je ne me suis pas découragé. Je continue avec ce qui est là. Donc avec l'accompagnement de la famille, la Fondation Boal, il y a eu d'embûches, il y a eu des obstacles, mais parfois il y a eu des interrogations, des reculs, mais on a tenu le coup. Être premier de la République ou dixième, c'est pas aussi facile. Il y a d'abord une certaine façon que l'élève doit avoir, c'est-à-dire aussi un objectif. Ensuite, tout cela doit être précédé d'un travail rigoureux, pas seulement travailler pour travailler, mais travailler pour être productif. J'ai envisagé de faire la médecine à l'université.
3: À Cancan, Gobou, Florent Bimou, élève d'une école privée de la préfecture, a occupé le premier rang de la République en sciences sociales pour le compte du baccalauréat unique 2026. Très ému. Selon elle, son succès est la résultante des sacrifices consentis, de la détermination et du soutien des uns et des autres. On l'écoute.
9: Vraiment un sentiment de fierté déjà et de reconnaissance pour tout ce que j'ai pu traverser, pour tout mon parcours scolaire. Et aussi une énorme reconnaissance pour le soutien de ma famille, de ma maman et surtout des professeurs. C'est le résultat d'un long parcours où j'ai dû sacrifier, on va dire, une bonne partie de mon adolescence et j'ai dû vraiment consacrer cela à mes études. J'ai bossé pour ça pendant des années et je devrais vraiment prendre cette revanche-là sur la vie et j'avais pas le droit à l'erreur. Cette victoire, je dois beaucoup la dédier à ma maman, surtout. Elle n'a pas dormi. Elle a été mon premier soutien. J'avais tous les professeurs à ma disposition. Presque les meilleurs professeurs de Cancan étaient à ma disposition.
3: Il faut dire que la préfecture de Cancan s'est taillée la part belle dans ses résultats, car elle a aussi enregistré le premier de la République en enseignement franco-arabe, option sciences expérimentales. Mamadi Kaba exprime sa joie et partage ses petits secrets au micro de notre correspondant régional, Joseph Collier.
10: Bon, comme vous le constatez déjà, dans la famille, c'est une joie immense. Donc depuis en 2021, nous avons pris l'initiative, nous avons rêvé de devenir le premier de la République. Et voilà, aujourd'hui, ce rêve est réalisé. Vraiment, je suis très content et j'ai toujours été premier de la première année et jusqu'à là aujourd'hui. Donc, excepté trois sanctionnements, si je me rappelle. Donc, pour être premier de la République, il faut réviser et avoir aussi un emploi très, très, très, très respecté. Donc, c'est ça qui aide beaucoup. Moi, je vais devenir, disons, médecin. Je vais faire la médecine à l'université.
3: Cancan, un enfant de moins de 10 ans a trouvé la mort par noyade dans une fosse septique jeudi. Le drame s'est produit dans un quartier de la commune urbaine. La victime était partie nager avec d'autres enfants quand le pire est arrivé. Joseph Collier, correspondance.
11: Vive émotion au quartier Misra après le décès de Nankuma Bereti. Cet enfant âgé de 9 ans a trouvé la mort dans une fosse septique alors qu'il nageait avec deux de ses amis. Ali Badra fait partie des premiers secouristes.
12: kana petit flash rano. 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
13: En rentrant du travail, j'ai trouvé des enfants près de cette fosse et je leur ai demandé de partir. C'est à ce moment-là qu'ils m'ont dit que leurs camarades s'étaient noyés et qu'ils étaient sous les eaux. J'ai aussitôt alerté les habitants qui sont venus intervenir.
11: Le corps de l'enfant a été repêché. Cette disparition afflige parents, proches et parents de cet élève de la troisième année. Sidou Basila est membre de la famille.
13: J'ai été informé alors que j'étais en brousse que les enfants de mon frère s'étaient noyés dans une fosse septique. À mon arrivée, j'ai constaté que c'était bien lui. Nous nous en remettons à la volonté de Dieu et demandons que justice soit faite.
11: Les autorités locales invitent les citoyens à couvrir les fosses septiques pour éviter d'autres victimes. Souleymane Kondé est le chef du quartier Missira.
13: J'invite les propriétaires de maisons à creuser leurs fosses septiques en les couvrant. Il n'est pas interdit d'en creuser, mais elles doivent être protégées afin d'éviter de nouveaux accidents.
11: Cancan, Joseph Collier pour Soleil FM.
3: Pour créer de la valeur ajoutée aux déchets produits au quotidien par les citoyens, le secrétaire administratif de l'ONG Synergie d'Action Citoyenne recommande le tri à la source. Selon Ibrahima Mongono, cette activité permettra de réduire les ordures dans les décharges. On va l'écouter.
14: Le tri ici permet vraiment de donner une nouvelle vie aux déchets. C'est grâce au tri qu'on peut parler des entreprises de recyclage parce qu'ils ont besoin de la matière première et cette matière première, c'est les déchets. Si c'est pas trié, ils n'auront pas de matière première. C'est grâce au tri qu'on peut aussi parler des entreprises qui vont dans le compostage à travers des déchets biodégradables. Si tout est assimilé, on ne peut pas parler d'une entreprise de compostage. Non, le tri, en quelques mots, c'est un processus de séparation des déchets en les plaçant en fonction des types de déchets. Donc, il est vraiment pertinent de faire le tri à la source pour permettre la diminution de la quantité de déchets qui sera susceptible ou capable d'être transféré vers ces décharges. Si cela n'est pas fait, je pense qu'il y aura assez de difficultés. C'est ce qui amène même certains citoyens à poser certaines actions qui peuvent parfois agresser l'environnement.
3: Pour l'effectivité de cette activité dans les ménages en Guinée, Ibrahima Mongono parle de la mise à disposition de trois types de poubelles. On l'écoute à nouveau au micro de Soleil FM.
14: Mais je pense que avec trois poubelles, le tri vraiment peut être effectif dans les ménages ou dans les institutions. Vous pouvez prendre par exemple une poubelle pour les déchets humides. Tout ce qui est humide destiné par exemple au compost, vous pouvez ici les mettre à ce niveau dans cette poubelle. Vous pouvez aussi destiner une autre poubelle uniquement pour récupérer les déchets recyclables tels que les plastiques, et les canettes et tant d'autres. Maintenant la troisième poubelle, pour le moment on peut utiliser cette poubelle pour les déchets qui n'ont pas immédiatement des solutions de recyclage ou de compostage pour le moment. Donc avec les trois, nous pouvons commencer vraiment notre comportement de vie, de tri, de déchets. Surtout, ces tri, c'est à la source. C'est pas dans un centre spécialisé. Mais si c'est dans un centre spécialisé, c'est très compliqué. Mais nous parlons du tri à la source. Avec ces trois poubelles, nous pouvons déjà commencer le tri à la source.
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3: L'actualité, c'est aussi hors de nos frontières au Sénégal. Nouvelle étape ce samedi 25 juillet 2026 pour les partisans de Bassirou Diomaye Faye. La coalition Diomaye Président doit officiellement laisser la place à un nouveau parti annoncé le vendredi 3 juillet 2026, dont le nom sera dévoilé lors d'une assemblée générale constitutive. Le chef de l'État devrait en prendre la présidence. Cette naissance intervient dans un contexte de départ remarqué tant au sein des patriotes africains du Sénégal pour le travail, l'éthique et la fraternité PASTEF qu'à l'Alliance pour la République APR. En Afrique du Sud, le président Cyril Ramaphosa gagne un peu de répit. Le chef de l'État avait lancé une procédure pour un peu de répit. Le chef de l'État avait lancé une procédure pour interdire au comité de destitution de

Le président du pays depuis 2019 s'empare des pouvoirs, limoge le gouvernement et gèle des travaux du Parlement, décrétant un état d'exception. 5 ans plus tard, le pays vit une dérive autoritaire et une période de forte tension liée à des coupures d'électricité et d'eau. En interactualité, au moins 35 personnes ont été tuées ce samedi 25 juillet en Syrie dans la collision de deux bus sur une route traversant une zone désertique du centre du pays. Selon la télévision d'État syrienne, l'accident qui s'est produit près de Palmyre sur la route reliant Damas à Deir ez-Zor a également fait 27 blessés selon un premier bilan donné par la même source. Les passagers du premier bus appartenaient aux forces de sécurité intérieure, tandis que les passagers du second étaient des civils, selon le ministère de l'Intérieur. En France, pour finir, l'incendie qui sévit en Gironde a pris une ampleur inédite et se dirige vers la métropole bordelaise, a annoncé vendredi 24 juillet la préfète du département dans la nuit de vendredi à ce samedi. 7 communes supplémentaires ont nécessité une évacuation à titre préventif, a précisé la préfète. Ainsi s'achève cette édition d'information mise en onde par Ibrahima Khalil Mara. Ici à la présentation, Mara Simba Sylla. À toutes et à tous, merci de l'avoir suivi via la 93.5 et le www.soleilfmguinée.net. On se dit à 18h pour la grande édition d'information. Au revoir.

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0: 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Il est 14h.
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0: Vacances scolaires et recrudescence de l'excision, comment protéger les filles? Bonjour à toutes, bonjour à tous. Bienvenue dans Monsieur de ce samedi sur la 93.5 et le www.fmguinée.net, notre site d'information, votre rendez-vous, de réflexion et de dialogue sur les questions de femmes. Les grandes vacances sont synonymes de repos, de retrouvailles familiales et de loisirs pour des milliers d'enfants. Mais pour de nombreuses filles en Guinée, cette période est aussi celle de tous les dangers. Chaque année, les vacances sont marquées par une recrudescence des mutilations génitales féminines, communément appelées excisions. Malgré les campagnes de sensibilisation, malgré les conséquences sanitaires, psychologiques et sociales largement documentées, malgré l'interdiction par la loi guinéenne, cette pratique continue de toucher des milliers de jeunes filles. Pourquoi les vacances restent-elles donc une période particulièrement risquée? Et oui, quelles sont les conséquences de l'excision sur la vie de la jeune fille et de la femme? Que fait l'État pour prévenir ces pratiques et protéger les enfants? Et surtout, quel rôle chaque citoyen peut-il jouer? Pour en parler, nous recevons cet après-midi Madame Binta Nabé. Elle est spécialiste en genre et en lutte contre les violences basées sur le genre. Bonjour Madame.
1: Bonjour.
0: Merci d'honorer ce rendez-vous.
1: Très enchantée.

0: Voilà, je vous le disais tantôt, Madame Bintanabe est spécialiste en genre et en lutte contre les VBG. Elle est titulaire d'une maîtrise en sciences de l'éducation. Elle a débuté sa carrière comme enseignante avant de consacrer plus de 25 ans à la promotion et à la protection des droits des femmes, des enfants et des personnes vulnérables. Actuellement, elle est la directrice générale de l'Observatoire national de la protection sociale et des violences basées sur le genre. Nous sommes au bon endroit. Oui, elle a occupé plusieurs fonctions de premier plan au sein du ministère de la promotion féminine et aussi d'autres entités, bien évidemment, comme la Coalition nationale de Guinée pour les droits et la citoyenneté, aussi des organisations sur le plan international. Elle est experte reconnue. Elle a contribué à l'élaboration de plusieurs politiques nationales sur le genre, la protection sociale et la lutte contre les VBG. Elle est formatrice de formateurs. Elle est consultante et militante des droits humains. Elle œuvre depuis des années, vous l'avez compris, pour l'autonomie des femmes, le leadership féminin, la prévention des violences et la promotion de l'égalité entre les femmes et les hommes. C'est un réel plaisir d'être avec vous au cours de cette émission.
1: Le plaisir est partagé.
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0: Pourquoi observe-t-on la recrudescence des cas d'excision pendant les vacances en Guinée?
1: Merci beaucoup, Madame Fatmata Keïta, et merci pour l'opportunité que vous m'offrez cet après-midi pour parler d'un sujet qui est vraiment un phénomène de santé publique aujourd'hui. Vous savez, c'est pendant les vacances où les enfants ont plus de temps. Vont pas à l'école. Et les parents aussi, vu l'hivernage, on dit que, sachant que c'est vraiment pour faire du mal, donc au lieu de faire en saison sèche pendant que il y a beaucoup de chaleur, il faut faire pendant la période humide, tout ça là. Même les enfants qui ne vont pas à l'école, même dans les villages, on le fait souvent pendant cette période hivernale, compte tenu de cela. Et ce qui est important par rapport à tout ça, c'est que l'excision n'est pas un phénomène lié à la religion ni à la santé. Donc ça n'a aucun fondement religieux, ça n'a aucun fondement sanitaire. C'est un ancrage, donc c'est ancré dans nos mentalités pour dire nos aïeux ont fait. Il faudrait qu'on le fasse sans comprendre même pourquoi on le fait. Et c'est ce qui fait que ça perdure, parce que ça a touché la mentalité des gens. Les gens sont conscients que c'est pas bon, mais pourquoi ils peuvent pas abandonner? C'est ancré dans nos coutumes, nos mœurs et nos us. Donc ça fait que son abandon pose un peu problème, parce qu'il est question d'un changement de comportement. Et pour la transformation des mentalités, beaucoup d'encre vont encore couler pour ça.
0: Peut-être qu'on aurait même dû commencer par là, c'est que souvent on fait cet amalgame entre excision et mutilation génitale féminine.
1: L'excision est une pratique, est un élément de mutilation génitale, est une forme de mutilation génitale féminine. La plus simple, ça a des différents degrés de mutilation. Parce que si on prend le degré, il y a l'infibulation qui amène à enlever cette partie externe de la jeune fille. Il y a l'excision qui sert à couper le clitoris, si ça peut se limiter à ça. Mais ça peut évoluer en ajoutant les petites lèvres. Ça peut continuer en faisant la suture ou coudre les parties génitales pour ne laisser que l'orifice où les urines sortent ou les menstrues. Donc, vous voyez toutes ces pratiques-là, mais l'ensemble-là, c'est les mutilations génitales féminines.
0: Alors, vous l'avez dit tantôt, c'est que l'excision est la forme la plus pratiquée de ces mutilations génitales féminines, chez nous, justement. Et aujourd'hui, est-ce que votre direction dispose des données en ce qui concerne l'évolution de la pratique en Guinée?
1: Bon, peut-être l'abandon. Sinon, les statistiques, depuis, ça a toujours été élevé, c'était 97%. Et cette statistique concerne les filles de 15 et les femmes de 49 ans. Ce qui fait que moi, dans mon entendement, ce n'est pas une statistique pour moi qui est réelle. C'est réel par rapport à la cible. C'est réel par rapport à la tranche d'âge qui a été touchée par l'étude ou par l'enquête. Mais cette autre tranche d'âge, au-delà de 49 ans, et cette tranche d'âge qui est laissée, qui n'est pas touchée, c'est-à-dire de 0 à 15 ans, ça pose problème. Sauf que depuis maintenant 3 ou 4 ans, il y a eu une autre étude qui touche cette tranche d'âge juvénile.

0: c'est-à-dire de 0 à 15 ans, dont la prédominance n'est plus comme ça. Ça a diminué à ce niveau-là. Donc, si on se tient à ça, les dernières statistiques, nous sommes à 95,6, je crois, maintenant, au lieu de 97. Donc, même ça, il y a eu un recul, mais même ça, c'est trop. C'est trop. C'est trop. Le taux d'excision, c'est trop dans notre pays. Donc, nous, au niveau de notre direction qui est chargée de l'étude, de la recherche sur ces questions, nous envisageons faire une étude exhaustive au niveau des communautés, dans les ménages, pour comprendre pourquoi, jusqu'à présent, ça perdure. Et ça, les statistiques de cette étude permettront aux autorités de prendre des décisions. Mais le problème de l'excision, c'est que même ceux-là qui sont censés de protéger sont victimes. Ceux-là qui doivent gérer, les textes de loi existent. Le code pénal, le code de procédure pénale et tous les textes auxquels la Guinée a souscrit interdisent. Mais malgré tout, ça se passe. Pourquoi? Parce que tout simplement, la juxtaposition des différents droits, le droit coutumier, le droit religieux et le droit positif qui sont les textes juridiques, font qu'on n'arrive pas à avancer. Parce que le droit coutumier influence beaucoup ces deux autres lois, le droit religieux et le droit positif. Oui. Sinon, dans le droit religieux, nulle part, comme je le disais, ça n'a pas de fondement religieux. Donc, quand vous regardez, dans nulle part dans le Coran, qui est le document de référence de la religion musulmane, il n'est dit nulle part qu'il faut exciser les filles. Ça n'existe pas. Mais les leaders religieux, sachant que les gens ont beaucoup confiance à ce texte religieux, accusent ce texte en disant que tel a dit, tel a dit, tel a dit. Donc, ces hadiths-là sont donnés par qui? C'est comment les gens ne comprennent pas, vu le niveau d'instruction de la population par rapport à ce texte religieux. Beaucoup ne savent pas lire, beaucoup ne comprennent pas c'est quoi. Donc, ceux-là qui interprètent pour nous, l'interprètent d'une autre manière. Ou alors, ce qui est dit en arabe, on l'interprète mal dans nos langues. Donc, ça donne une confusion totale au niveau des communautés. Et cette mauvaise interprétation des textes religieux, ça amène à dire, bon, c'est comme ça, sinon nulle part. La religion dit qu'il ne faut pas blesser quelqu'un, qu'il ne faut pas faire couler le sang de quelqu'un. Alors que l'excision, c'est cela, prendre le couteau, prendre une lame, prendre une paire de ciseaux pour couper une partie, mutiler une partie d'une personne. C'est contre la religion. Ça ne serait que ce seul point. C'est contre la religion. Si vous prenez la Bible, nulle part il n'est dedans. Il est dit là-bas qu'il faut protéger. Il faut protéger l'être humain. C'est sacré. Donc, c'est une pratique qui va jusqu'à faire atteinte à la vie des gens. Donc, du coup, ce n'est aucun fondement religieux, quel que soit le type de religion qu'on prend. Maintenant, ça, c'est la religion. Les droits coutumiers, c'est condamné partout. C'est condamné, mais malgré tout, on n'arrive pas à pratiquer. Les gestionnaires de ces textes dans les tribunaux et autres, quand vous amenez quelqu'un, mais heureusement, les deux dernières années, les condamnations ont commencé réellement. Parce que l'année passée, pendant la même période, il y a eu des cas à Kassa qui ont été condamnés. Il y en a eu à Zérokouré, ça a été condamné, Gekedou. Donc ça, c'est une avancée. On peut saluer. Mais les mêmes gérants de texte, leurs enfants, les parents viennent prendre leurs enfants pour aller les faire exciser.
1: On a récemment vu le témoignage du ministre de la Justice.
0: Exactement. Vous voyez, c'est sa maman qui fait. Mais comment imaginer, on dit, ah, quand elle applique la loi, on va dire qu'elle a fait ça à sa maman. Vous voyez, ce droit coutumier, combien de fois ça entrave l'application de la loi. Donc, c'est juste cette mentalité, dire que j'ai subi, il faut que ma fille aussi subisse, ça c'est de l'égoïsme, sachant que ça fait mal, sachant que ça n'a rien à corriger au niveau de la fille, sachant que ça n'apporte que de la maladie ou bien des émotions psychologiques extrêmement dangereuses, mais on dit il faut le faire, Il faut le faire parce que tel a subi, il faudrait que, peu importe les conséquences, si tel a subi, il faudrait que toi aussi tu subisses. Ça n'a aucune autre explication que le suivisme, la tradition. On a fait ça, on continue à le faire. Quand bien même on faisait des choses dans le temps, aujourd'hui on ne le fait pas parce qu'on a su, la science aidant. Tout ça là nous devrait nous amener à empêcher cette chose. Maintenant, même les agents de santé qui connaissent pourtant l'importance de ces différents organes féminins, ils pratiquent. Heureusement, c'est interdit, ils ne le font pas là-bas, mais ils le font à la maison parce que les gens ont confiance en eux. On dit, au moins ça, c'est un agent de santé, c'est la médecine moderne, on peut calmer, on peut éviter qu'il y ait contamination et autres là. Mais rien ne justifie l'excision. Et connaissant l'importance de tous ces organes-là, les sages-femmes connaissent quelle est l'importance de l'utérus dans l'accouchement, quelle est l'importance de l'utérus dans les relations sexuelles. Quand même, elles le font. Vous voyez jusqu'où le droit coutumier influence la science, influence tout ce qui est droit positif et tout, malgré les conséquences qui accompagnent ce phénomène-là.
1: C'est plus une question de mentalité, de construction sociale, et aujourd'hui ça cause encore, ou en tout cas ça continue à causer des ravages dans le pays. L'année dernière nous avons vu pas mal de, ou en tout cas ça continue à causer des ravages dans le pays. L'année dernière nous avons vu pas mal de cas, par exemple cette petite fille de

0: Quel sens cela a pour les petites filles? Ça n'a pas de sens parce qu'on n'est pas en train de leur éduquer à quoi que ce soit. Donc on le fait parce que vraiment, on dit, comme c'est comme ça, il faut faire. Et l'argument qu'il avance en disant que c'est pour diminuer la sensibilité des filles, pour ne pas qu'elles soient des filles faciles, pour qu'elles puissent rester rien que pour leur mari, pour que leur virginité soit gardée, pour que, tout ça là pour qui? En tout cas, c'est pas dans l'avantage de la fille, mais peut-être au profit du garçon. Et là aussi, le garçon même n'a pas de facilité, l'homme n'a pas de facilité avec une fille ou une femme excisée. Ça touche des problèmes et du coup, ça génère autre chose. Parce que si tu ne trouves pas satisfaction, toi, homme, tu vas sortir dehors, tu vas penser chercher ailleurs ce que tu ne gagnes pas avec ta femme. Donc, ça n'a pas de sens. Et on dit que ça doit, il faut le faire parce que sinon, les filles vont tomber sur des hommes. D'accord. Maintenant, toutes les maisons closes qui sont en Guinée, je ne dirais pas seulement à Conakry, les filles qui sont là, elles n'ont pas été excisées. Elles sont toutes excisées. Mais qu'est-ce qui les amène dans les maisons closes? Il faut connaître ces raisons-là. Il faut chercher à fouiller qu'est-ce qui amène ces filles-là dans les maisons closes. Et tout ce qui est important dans tout ça, c'est l'éducation. Il faut éduquer son enfant. Très tôt, éduquer son enfant. Quand ton enfant a une bonne éducation, elle a la valeur morale qu'il incarne. Donc, il y a des choses qu'elle ne fait pas. Non. Et on le fait aux filles, pour que les filles soient... Mais et les garçons qui font des bêtises, elles ne le font pas seules. Si ta fille tombe enceinte, elle n'est pas, c'est pas dans l'eau qu'elle a bu. Elle n'a pas respiré par les narines. Mais c'est avec un garçon. Pourquoi ne pas donner les mêmes éducations aux filles et aux garçons pour l'abstinence et que les garçons même puissent protéger leurs sœurs, que ce soit dans leur famille, que ce soit dans leur communauté. Donc tout est question d'éducation, tout est question de valeur morale, tout est question de transformation sociale de nos communautés. Personne ne s'intéresse, mais personne ne veut que son enfant soit violé. N'est-ce pas? Parce que le viol aussi, c'est un crime, c'est un cadre. Ça, on le fait, on dit, bon, peut-être. Mais le cadre, ce qui rend difficile pour la pratique de l'excision, c'est que ça fait partie de nos coutumes. Tu peux l'exciser, personne ne dit rien. Mais quand une fille est violée, tout le monde se lève. N'est-ce pas? Et même là aussi, il y a une banalisation. Tant que c'est pas ton enfant, tant pis. C'est quand ça arrive à ton enfant, tu te lèves. Pourquoi ne pas faire le combat ensemble? Pour que cela puisse vraiment... Parce que personne ne veut que son enfant soit violé, que sa femme ou sa sœur soit violée. Pourquoi ne pas lutter contre? On ne veut pas que sa sœur soit violée, sa fille soit violée, mais en même temps, on viole les filles et les sœurs des autres. Donc, c'est ça le paradoxe. Il faudrait que le combat soit un combat collégial, un combat commun des hommes et des femmes, des autorités à tous les niveaux, pour que la synergie soit une synergie d'action pour lutter contre ce phénomène.
1: Madame Bintanabe, directrice générale de l'Observatoire national de la protection sociale et des violences basées sur le genre, elle a occupé plusieurs fonctions de premier plan au sein du ministère de la promotion féminine de Jipaïgo Voilà dans Gender Health et de la coalition nationale de Guinée-Oui pour les droits et la citoyenneté des femmes. Alors, l'excision, ça a des conséquences. Et c'est à plusieurs niveaux, à plusieurs échelles. Quelle est la conséquence la plus immédiate?
0: La conséquence la plus immédiate, c'est que la fille est blessée, la victime est blessée. C'est comme si on prend un ciseau, on coupe un doigt. C'est pareil, parce que c'est une partie, d'ailleurs une partie sensible. C'est une glande. Et le clitoris est une glande. Et cette glande, c'est comme les seins. La manière dont les seins sont sensibles, ça produit du lait. C'est de la même manière que le clitoris aussi joue un rôle pour faciliter non seulement les relations sexuelles, parce que ça sécrète un liquide, aussi ça aide pendant l'accouchement, ça sécrète ce liquide pour faciliter la sortie de l'enfant. Et quand vous coupez ça, la femme est exposée, parce que ce même liquide protège la femme contre les microbes. Et une femme excisée a beaucoup de difficultés, parce que généralement on dit Ce qui est en sous-sous, c'est de l'infection. Il y en a qui disent en malinké, soumagbe, tout ça, là, c'est de l'infection. Et quand le clitoris est coupé, il ne peut plus jouer son rôle de sécrétion de ce liquide qui protège la femme.

0: Donc, du coup, elle est exposée. Partout, là où les filles peuvent s'asseoir sur les pots, uriner sans être infectées, elles, quand elles sont là, elles sont infectées facilement parce qu'il n'y a pas de liquide qui les protège.
1: On leur retire une protection.
0: Une protection. Donc, ça, c'est la première conséquence. La conséquence, elle est psychologique. Sachant qu'on a coupé une partie de toi, tu es blessé, c'est la violence physique. Directement sur ton corps, on coupe une partie de toi. La violence émotionnelle, ça existe. La violence sanitaire, donc tout ça là concourt. Mais ce qui est plus grave, c'est quand cette fille est excisée, en même temps elle est mariée de façon précoce, elle va contracter une grossesse, qui est une grossesse précoce. L'organe n'est pas prêt, elle n'est pas mature. Donc, il est difficile d'accoucher. Et on sait dans nos communautés, c'est vrai dans les grandes villes, Conakry, autres là, d'accord. Même à Conakry, il y a les décès maternels qui interviennent. Beaucoup et suite à ça, à des complications liées à la grossesse. Et c'est la plupart de ces complications, c'est quoi? C'est quand l'enfant, à terme, ne peut pas sortir. Parce que la sage-femme peut aider, mais c'est pas la sage-femme qui accouche. C'est la femme qui accouche. Quand l'enfant est prêt à sortir, après les 9 mois, l'enfant doit sortir. Et si elle n'a pas de voix, soit l'enfant meurt, ou la maman meurt, ou les deux meurent. On a toujours entendu ça dans nos communautés. On ne s'est pas interrogé pourquoi. Imaginez le taux de mortalité maternelle. 530 décès maternels sur 100 000 naissances, j'allais dire, en Guinée chaque année. Imaginez quelle perte, 530 décès maternels. Ça, c'est une frange de la société qui part en donnant la vie. Et on dit que c'est une pratique humaine qui amène ça. Ça, c'est un côté. De l'autre côté, cette femme peut, pendant l'accouchement qu'elle n'arrive pas, et que le poids de l'enfant sur son organisme peut créer d'autres problèmes, qu'on peut appeler par exemple la fistule obstétricale. Ça peut faire péter le canal qui conduit l'urine. Ce cas, c'est comme si vous avez cassé un tuyau. L'eau n'atteint plus le robinet, donc l'eau se gaspille, l'incontinence. Donc la fille ne peut pas se contenir, les urines peuvent venir comme ça. Donc elle est tout en mouillée. Et ça, ça peut être au niveau des urines, mais ça peut être aussi, quand c'est complexe, ça peut être au niveau des selles aussi. Donc, vous voyez, pour la première naissance, déjà au début de ta vie, tu es dans ce problème. Et après l'accouchement, ton enfant ne vit pas. Et tu restes dans ça toute ta vie. Tu es mis quelque part, tu ne peux plus continuer à travailler. Et finalement, ta vie est gâchée. Et les parents, et ton mari, tout le monde te rejette parce que tu sens mauvais. Tu ne peux pas participer aux activités communautaires. Tes amis d'âge, tu ne peux pas jouer avec elles. Donc, tu es de côté, tu es isolé. Et ça, l'isolement là, ça tue plus que... Voilà. Tu ne peux plus faire d'enfant. Au début, ta vie s'est limitée à l'âge de la fleur pendant que tu dois commencer. C'est la pire des conséquences, des fistules obstétricales. Donc ça, c'est quelques conséquences. Mais ça peut amener à la mort. On a su beaucoup de saignements. Il y a une fille d'une femme médecin à Ignace Dine. Sa fille, l'unique enfant qu'elle a été volée par une soi-disant tante, l'amener dans leur village, aller exciser, sans dire à sa maman qui est médecin. Quand l'enfant a commencé à saigner, ils ont vu qu'il n'y a rien. Ils prennent l'enfant, ils amènent à l'hôpital sans dire à sa maman qui est médecin. Jusqu'à ce que l'enfant décède. Sa maman est agent de santé et médecin à l'hôpital national. Vous voyez? Et on ne peut pas accuser aussi les sages-femmes. On ne peut pas accuser les excuseuses. Moi, je ne les accuse pas. J'accuse les parents. Parce que, quelle que soit la volonté d'une sage-femme, ou d'un agent de santé ou une excuseuse, personne ne viendra prendre ton enfant chez toi pour aller l'exciser. C'est toujours toi ou tes parents. Pour venir dire, bon, voilà ma fille, je veux que tu blesses ma fille pour moi, je te donne de l'argent. C'est ça. Tiens, pardon, il faut blesser ma fille, il faut lui couper une partie, après je te donne ça, je te donne ça, je te donne ça. Sinon, personne n'ose prendre moi, venir prendre mon enfant pour l'amener où que ce soit pour ça. Mais comme on dit, bon, c'est ma fille, c'est ma nièce, c'est ma petite fille, je peux faire. Sa maman ne peut rien faire, ou bien son papa ne peut rien faire. Ces influences-là, il faudrait que ça cesse. Et la loi est là pour vraiment défendre tout ça, quelle que soit la personne qui le fait. Et si les sages-femmes qui font, ils vont être des complices. Et il y a l'arrêté conjoint, une note circulaire qui se trouve dans tous les centres de santé. Quiconque le fait, comme il doit être radié même de l'effectif de la fonction publique, mais aussi avec les peines qui accompagnent selon la loi. Parce que le code pénal condamne ça aujourd'hui. L'excision est qualifiée comme crime dans nos textes de loi. Mais texte de loi sans application, ça n'a pas de sens. Il faudrait que ça soit appliqué. Donc il y a des petites filles qui commencent leur vie de façon atroce jusqu'à mourir. On t'excise, on te donne un mariage précoce. Tu fais ta première grossesse, tu meurs avec ça. Ou alors tu restes à vie souffrant d'une fistule. Vous voyez ce que ça fait. Donc les conséquences de l'excision sont énormes. Ça amène l'infanticide, parce que si l'enfant se développe dans le ventre et qu'il n'a pas de moyens de sortir paisiblement, l'enfant meurt. Il y a le décès maternel, il y a le développement des fissures obstétricales, il y a la frigidité qui peut se passer, que la femme n'aura aucune sensation pendant les relations sexuelles, donc elle est frigide. Mais ça peut aussi créer d'autres problèmes. Ça peut poser parce qu'il y a l'infibulation que les gens font. Après avoir coupé tout ça, on se met à coudre. Quoi? Comme pour dire, pour garder toujours la fille, pour ne pas qu'elle... Voilà. Et quand elle doit contracter le mariage, il faut ouvrir ça encore. Et pour le faire, il faut faire l'incision. Il faut l'ouvrir par un couteau ou bien par une lame pour trouver le passage pour l'homme. Imaginez toute cette atrocité. On dit que c'est pour l'homme. Pour faire quoi? Avec. Ça freine, sur le plan économique, ça freine les femmes de réfléchir. Ça les freine d'avoir un niveau scolaire très élevé. Ça les freine dans leur émancipation. Parce que quand ils pensent à ça, ça les bloque quelque temps. Donc ça diminue le temps de réflexion pour elles en pensant à ce que j'ai subi. Toi qui as subi l'excision, à chaque fois que tu as vu une fille excisée, tu te rappelles. À chaque fois que tu as entendu parler d'un cas de truc, tu te dis, mais ça pourrait être moi parce que j'ai été excisée, j'allais mourir. Donc déjà, ça ne finit pas. Les conséquences psychologiques, tu vas mourir avec.
1: Les conséquences sont énormes, on ne peut pas les citer toutes ici. La liste est longue et non exhaustive. Alors justement, puisque nous sommes pendant les vacances, et c'est souvent pendant les vacances que cette pratique revient le plus, qu'est-ce qui est prévu en Guinée en ce moment par le département de la femme, par l'observatoire notamment, en ce qui concerne ces violences basées sur le genre et plus particulièrement l'excision?
0: Ce qui est prévu, d'ailleurs ça tout temps, pas seulement pendant les vacances, et le ministère avec les partenaires, notamment UNICEF, l'INFPA et autres organisations internationales, se donnent la main toujours dans le cadre de la synergie d'action de travailler sur ces questions, surtout au niveau des communautés. Parce qu'on a changé la donne. Avant, c'était de faire des campagnes, des sensibilisations à la radio, à la télé, autre là, mais cela ne suffit pas. Il faut aller à la base. Parce que tout ce qu'on fait en haut, là, c'est superficiel, ça concerne les intérêts et tout ça. Non, non, non. Maintenant, on a changé la donne. D'abord, il y a eu des modules de formation qui ont été élaborés. Les boîtes à images pour les communautés qui ne savent pas lire ou bien qui ne, en français ou autre, on présente les boîtes à images et les conséquences de l'excision avec les différentes formes d'excision. Mais aussi, après ces boîtes-là, il y a eu des formations des éducateurs communautaires qui passent dans les communautés pour faire passer la sensibilisation et amener la communauté à faire une déclaration d'abandon de l'excision. Parce qu'en le faisant, c'est la communauté même qui s'engage. On ne les impose pas.
1: Mais c'est suffisant.
0: Oui, on les amène à comprendre c'est quoi. Parce que si la communauté s'engage à abandonner, avec les mentorats dans les villages qui veillent sur les filles identifiées, non excisées, on les identifie très tôt. Et puis les travailleurs sociaux font le suivi pour empêcher que ces filles soient excisées. Donc on suit les... Donc il y a des comités locaux de protection qu'on appelle des CLEF. Dans tous les quartiers et les villages, il y a le comité villageois de protection, le comité mixte qui prend en compte toutes les représentations au niveau de la communauté. y a les postes de représentants des postes de police dedans, il y a les groupements de femmes, des ONG, et tout, qui sont au niveau d'une communauté, chapeautée par le chef de district, qui est le président. Donc, tout s'il y a un cas seulement, ou bien une alerte qui doit y avoir excision, c'est ce comité-là qui se déplace pour aller voir, pour dire de ne pas faire tout ça. Là, il y a ça. Et c'est à échelle nationale. Donc, il y a un comité national et qui se répercute maintenant jusqu'au niveau des... On appelle ça le SPEG, le système de protection des enfants de Guinée. Donc, le SPEG est décentralisé jusqu'au niveau des villages. Et au niveau des régionales, au niveau préfectoral, communal, sous-préfectoral, jusqu'au niveau des villages, le SPEG existe et travaille. Mais vous savez, le travail de changement de comportement, c'est un travail de longue haleine. Il y en a qui vont dire, depuis 1977, on a commencé cette lutte. D'accord, c'est vrai, on a commencé. Mais changer la mentalité des gens, ce n'est pas une chose aisée. Et aujourd'hui, il y a beaucoup d'avancées qui sont... Il y a des avancées. Il y a des avancées dans la mesure où, avant, on n'osait pas en parler. L'excision, on dirait que c'est un tabou pour les femmes. Maintenant, c'est sur toutes les lèvres. Avant, on n'osait pas en parler. Aujourd'hui, les médias... Heureusement, il y a beaucoup de médias aujourd'hui qui parlent. Avant, on n'osait pas en parler, mais aujourd'hui, il y a beaucoup d'ONG, de femmes, de jeunes, de jeunes filles, le club des jeunes filles, par exemple, qui sont là, qui sont en train de faire le travail. Elles ne sont pas les seules. Il y a d'autres organisations de femmes qui font beaucoup, les médias et autres là, qui font beaucoup de sensibilisation. Parce que pour le changement de comportement, il faut nourrir l'esprit. Il faut qu'il y ait une prise de conscience. Et ces activités communautaires amène les communes. Parce qu'on les prend dans les villages, dans les villes, ici, on les amène dans les villages pour le faire. Vous imaginez? Parce qu'on dit ça, si ta fille n'est pas excisée, elle ne sera pas mariée. Si ta fille n'est pas excisée, elle n'est pas pure. Et on met ça dans la tête des garçons ou des hommes pour dire une fille non excisée ne doit pas être épousée. Parce que elle est réceptacle de maladies, tout ça là. Non. Par contre, dans ça, nous commençons maintenant à intégrer les garçons. Oui. Dans la lutte pour dire, plus une fille n'est pas excisée, plus les hommes sont à l'aise avec leurs épouses. Et si on continue dans ça et qu'on implique les garçons pour dire que c'est à leur avantage, qu'ils comprennent quel est leur avantage dans ça, là, c'est eux-mêmes qui vont se mettre dans la lutte. Donc si un garçon, si tous les garçons de Guinée disent aujourd'hui, je ne veux pas, une fille excisée, aucune fille ne sera excisée. Parce qu'au fait, dans la majeure partie, on fait pour gagner la confiance des hommes, pour être fidèle à son mari, pour être ceci, pour être cela, pour ne pas qu'il aille voir un autre monsieur, tout ça là. Mais peu importe, si tu es là, tu ne trouves pas de plaisir, tu vas aller chercher une autre femme ailleurs, ou tu vas épouser une deuxième femme. Si elle aussi elle est excisée, ça va. Finalement, vous vous retrouvez banalement avec 3-4 femmes, sans compter les copines qui sont dehors, tous à la recherche du plaisir. Mais si vous avez une fille qui n'est pas excisée, vous avez le plaisir, vous n'aurez plus à aller ailleurs. Et la fille aussi, c'est pareil. Donc ça, c'est extrêmement important qu'il faut... Il faut dire aux hommes que l'excision, ça ne profite pas aux hommes. Ça fatigue les femmes et ça ne profite pas aux hommes. Donc, nous invitons vraiment les hommes et les garçons de s'impliquer dans la protection sanitaire de leurs sœurs, avant qu'elles ne soient leur épouse, mais de leurs sœurs et de leur maman. C'est ça, c'est ce qui est important. Et quand, au niveau de la forêt, par exemple, ce n'est pas au niveau des petites filles en fait, mais quelquefois, la femme finit l'accouchement, finit sa maternité, puis on pratique. Quel sens? Ça n'a pas de sens. Donc, actuellement, les ONG sont en train de travailler dans les quartiers. Ces jours, depuis, on le fait à chaque moment. Moi-même, j'ai animé dans beaucoup de quartiers de Conakry avec les CLEF. Pour expliquer avec la maquette qu'on a, pour expliquer les conséquences de l'excision. Ça, l'excision n'a pas d'avantage. On peut faire des cases d'initiation sans excision. On peut réunir des filles, on peut leur prodiguer des informations, on peut les former, on peut les sensibiliser, on peut les former sur les valeurs sociales, on peut les former sur comment se comporter, on peut les former sur comment se respecter. On peut faire ça sans couper une partie. C'est une école. C'est une école traditionnelle qu'on peut valoriser, mais sans excision. Donc, il peut bien y avoir des cases d'initiation sans excision. Et c'est ce qu'il faut développer dans nos communautés. Donc, il peut y avoir des cases d'initiation sans excision. Donc, en tout cas, La région de Conakry, la directrice régionale de Conakry, Madame Fini, c'est là. Quand elle n'était même pas encore inspectrice régionale, on a beaucoup travaillé dans ce sens-là. Et je viens de rentrer de Mamou, d'une formation avec l'inspection régionale de la femme, de l'enfance et de la solidarité de Mamou. Nous avons réuni les structures de protection des enfants, nous avons fait aussi ça. Donc partout ça se fait actuellement. Et bientôt, le 11 octobre, ça va s'enchaîner sur la protection de la jeune fille. On fait tout ça pour réduire. Mais la réalité, il faut aller dans les communautés. Tout ce qu'on fait à la surface, c'est pas ça. Il faut aller toucher la communauté pour que la femme dise « Mon enfant ne sera pas excisé ». Que l'homme s'engage à dire « Quiconque excise ma fille, ça va être ci, ça va être ça ».
2: Moussouo, le royaume des femmes. Une des rares communautés au monde où le pouvoir est véritablement femme.
1: Nous allons poursuivre avec la deuxième partie de cette émission où vous avez la chance de découvrir ou redécouvrir notre invité du jour. Je vous le disais à l'entame, Binta Nabi, spécialiste en genre et en lutte contre les violences basées sur le genre. Elle est titulaire d'une maîtrise en sciences de l'éducation. Elle a débuté sa carrière comme enseignante avant de consacrer plus de 25 ans de sa vie à la promotion et à la protection des droits des femmes, des enfants et des personnes vulnérables. Elle est la directrice générale de l'Observatoire national de la promotion de la protection sociale et des violences basées sur le genre. Plus de 25 ans de votre vie à la défense des droits des femmes, qu'est-ce qui a déclenché cet engagement?
0: Comme vous le savez, j'ai commencé par l'éducation. J'ai fait l'école normale. Et je suis une fille d'une famille très modeste, de 5 enfants, dont je suis la dernière. En 73, si je ne me trompe, c'est ça, en 73, pendant les vacances, quand on a demandé à nos mamans de nous exciser, ma maman ne voulait pas, mon père non plus, parce que mon père pourtant était un fanatique, qui avait des élèves coraniques, qui connaît bien le contenu, il ne voulait pas. Et il a dit de ne pas le faire. Ils ont attendu profiter d'une absence. Ils sont venus nous prendre à trois avec une autre qui logeait chez nous, la petite fille. Ils nous ont amenés, mais moi, ma maman était toujours présente. Il a insisté à comment elle voudrait. Mais il y a une autre, sa grand-mère est venue lui dire, il faut tout enlever, j'ai entendu ça. Et c'est ce qui fut fait. Arrivé à la maison, du matin jusqu'au soir, la fille, c'était la plus jeune, elle n'a pas pu uriner. Donc, elle avait des douleurs au bas-ventre. Mais elle avait peur. Elle n'a pas dit. Le lendemain, le soir, on dit qu'elle a pissé. On la soulève, c'était du sang. Elle saignait. Moi, j'ai pris peur. Qu'est-ce qu'ils ont fait? Ils ont trouvé des feuilles. Ils ont brûlé ces feuilles. Ils ont brûlé aussi des graines d'arachide jusqu'à ce que cela soit noir. Ils ont mélangé ça avec je ne sais quoi. Ils ont collé à la plaie de la fille. Ça, je le dis, c'est comme si c'est aujourd'hui ça s'est fait. Quand ils ont mis ça, le sang s'est arrêté. Mais ça a infecté la fille. Parce que le lendemain, son corps était tellement chaud. Ils ont dit maintenant qu'il faut faire le pansement. Dès qu'ils ont touché à sa plaie, c'est la pluie qui a jailli. Et finalement, elle a perdu connaissance de douleur. Elle est tombée dans le coma. Elle ne parlait plus. Son cou était complètement pendant. Donc, moi, j'ai crié, je suis partie vers mon papa. Je lui ai dit que telle fille est morte. J'ai dit, elle est morte, elle ne parle plus. Mon papa est venu lui dire, si elle meurt ici, vous allez la croquer, les sorcières que vous êtes. Je vous avais prévenu. Donc, aussitôt, ils ont cherché un véhicule, ils l'ont amené à l'hôpital. Ils l'ont placé des poches de sang. Heureusement, elle s'est réveillée. Mais tous ces enfants qu'elle a eus, c'était par césarienne parce qu'elle ne pouvait pas accoucher. Donc quand moi, ça c'est resté à moi. Heureusement, quand j'ai étudié, j'ai eu le bac, j'ai été orientée en biologie, biochimie à la Fassona. J'ai étudié la biologie, j'ai compris c'est quoi tous ces organes. Et quand, après le concours, j'ai fait le deuxième degré à Mania, donc j'étais dans l'option biologie, comment enseigner la biologie, la méthodologie de l'enseignement au lycée. Donc j'ai fait mon mémoire de sortie sur la biologie humaine. Donc tout ce qui est organes génitaux, femmes et hommes, la santé de la reproduction, j'ai compris. En faisant ça, je venais faire des recherches au niveau de SEDUS. J'ai compris au fait tout ce qui est lié à ces hommes. Je faisais le cours de biologie. Après l'examen de sortie, j'étais au lycée aviation. C'est là-bas où j'ai commencé à enseigner. Le 2 janvier 91, on m'a muté là-bas. Donc j'encadrais les filles. Les filles qui étaient là-bas, parce qu'à l'école normale de Mania, on nous a appris comment protéger les enfants. Pendant un an, on ne traitait que sur les enfants parce qu'on était appelé à venir dans les classes enseigner. Et enseigner dans une classe, vous avez toutes sortes d'enfants de nature différente, de comportements différents. Donc, comment pouvoir éduquer tous ces enfants-là, les enseigner en même temps? Donc, on avait appris ça. Donc, moi, je me suis mise dans ça et c'est comme ça que j'ai encadré. Jusqu'à ce qu'une fille est tombée malade, c'était des règles douloureuses. Donc, ça m'a rappelé. Et j'ai commencé à m'impliquer dans ça avec certaines amies de l'école pour sensibiliser les filles à l'école. Mais je suis restée dans ça, je dis non. Pour que je sois bien entendue, il faudrait que je quitte là, aller ailleurs. Donc, avec l'appui de mon mari, je suis venue à la Direction nationale de la petite enfance. Et de là, je suis partie, j'ai été nommée à la direction de la promotion féminine où j'ai occupé le poste de chef de section droit et protection sociale des femmes. Donc voilà, c'est parti comme ça. Et droit et protection sociale des femmes, notamment s'il faut protéger des femmes, il faut les protéger en amont et en aval. Donc ce qui m'a amenée à travailler vraiment sur ces questions-là. Mais au fur et à mesure, j'évoluais, je cherchais par curiosité tout ça là. Et finalement, voilà, c'est parti et je me suis engagée dans cette protection. Mais j'ai aussi vu aussi certaines filles et femmes dans ma communauté, dans mon village et autres là, qui ont le même âge que moi ou bien des jeunes sœurs à moi qui vieillissaient par rapport à certaines pratiques néfastes, notamment le mariage précoce, la maternité, rapprocher les travaux durs. Et puis, sans repos, rien, je dis non, non, non, non, non. Je dis ça, il faut essayer de faire quelque chose. Donc, la sensibilisation sur l'excision, j'ai commencé dans ma communauté où les gens pensaient que c'était pas, c'est un tabou, il faut pas en parler. Mais j'avoue que...
1: On vous a pas traité de tout bas.
0: Non, non, non. Quand je suis partie, je les ai montrés. J'ai dit, je suis une de vous. Et c'était lors d'une fête religieuse, le Maouloud. J'ai été désignée par mes sœurs de Conakry pour aller les représenter là-bas. Donc, je suis partie avec une grande sœur. Et ceux-là qui viennent, les prédicateurs qui viennent là, qu'on dit, dawa, les dawa et autres là, ils sont venus, je les ai entendus parler des choses à la mosquée pendant que j'étais assise là avec mes sœurs et beaucoup d'autres femmes qui étaient venues à la mosquée pour célébrer cette nuit. Les quatre personnes-là se sont succédées en disant, quand ta fille a 13 ans, dès qu'elle a vu ses règles, il faut la donner en mariage, il faut faire ci, il faut faire ça, il ne faut pas écouter ceux-là qui viennent vous dire de ne pas exciser, de ne pas donner. Ça m'a irrité. Donc j'ai dit à mon grand frère, à son âme qui était en écoute, j'ai dit, encore, je vais parler. Il dit, non, tu sais, j'ai dit, mais il faut que je parle. J'ai dit, si je ne parle pas, je m'en voudrais. Parce qu'on est en train de tromper mes sœurs et mes parents. J'ai dit, je refuse. Il a vu que j'insistais, il a appelé l'imam. L'imam m'a autorisé. Quand j'ai pris la parole, j'ai dit, vous êtes mes parents. Je ne peux pas vous tromper. Quelqu'un d'autre peut venir vous tromper, moi non. J'ai dit, mais vous m'avez donné l'occasion et l'opportunité, j'ai étudié. Ce que j'ai étudié, c'est la vie de la personne, l'homme et la femme. Je leur ai expliqué comme je venais d'expliquer. J'ai dit, donc rien au monde ne fera que je vous trompe ou que vous permettre que quelqu'un vienne vous tromper. Les gens là, ils étaient assis. J'ai dit, l'éducation, comment commencer par l'éducation? Aucun enfant ne peut réciter le Coran, terminer. Moi aussi, je disais maintenant le contenu du Coran. J'ai dit, le Coran dit qu'il faut éduquer ses enfants, filles et garçons, pour leur permettre de connaître d'abord leur créateur, Dieu, mais connaître aussi les autres, respecter les règles religieuses, tout ça là, j'ai expliqué ça. J'ai dit, apprendre le Coran, on dit, il faut commencer à 7 ans, tout ça là. J'ai dit, maintenant, en 5 ans, est-ce qu'on peut connaître le Coran, l'interpréter, tout. J'ai dit, c'est pas possible. Donc, à 13 ans, une fille ne peut pas, alors qu'elle est appelée à comprendre le Coran pour bien s'occuper de son foyer. J'ai dit, c'est pas possible. Est-ce que parmi vous ici, il n'y en a pas qui n'a pas perdu sa première naissance? Oui. J'ai dit souvent, on vous dit que tout premier enfant ne vit pas, non. J'ai dit, ce n'est pas parce que le premier enfant ne vit pas. C'est parce que les filles ont été données en mariage précoce. Elles ont été excisées. Et dès après l'excision, même pas 2 mois, on les marie. Et elles contractent la grossesse. Elles ne sont pas mûres, elles ne peuvent pas accoucher. Elles meurent ou les enfants meurent. Après, on dit, en vous consolant, on dit tout premier enfant ne peut pas survivre. Je dis, c'est du faux. Donc, mettez vos enfants à l'école. Ceux qui viennent là pour vous mentir, pour ça, j'ai dit, il y a une école, mettez vos enfants à l'école. Prenez soin de vos enfants. Si vous ne les éduquez pas, quelqu'un, quiconque vient vous donner votre enfant, et vous ne savez même pas s'il peut entretenir ou pas. Il prend votre fille, elle va partir, l'enfant a des enfants, et puis lui, il va mourir, lui, il va abandonner vos enfants. Vous aurez des orphelins dans les mains d'une petite fille, vous récupérez encore votre enfant, il va revenir. J'ai dit, c'est ce qui fait qu'il y a beaucoup de pauvreté. Je dis donc ça, moi je m'oppose à ça et je refuse. J'ai vu toutes mes soeurs, wallahi, wallahi, wallahi. Donc finalement, les gens là se sont subtilisés, ils sont sortis, ils sont partis, ils ne sont plus revenus. Jusqu'au petit matin. Le soir, qu'est-ce qui m'a confortée? J'ai dit que j'ai fait quelque chose de bon. Le soir, les sautiques qui m'ont du village, après la prière de 16h, il a tous les fidèles, hommes et femmes, ils sont venus dans notre concession. Moi, je dormais encore. Un de mes beaux-frères, père à son âme, est venu me réveiller. Il dit, lève-toi, tout le village vient pour te saluer. J'ai dit, quoi? Il dit, lève-toi et puis Marie, habille-toi bien, parce que moi, j'aimais les pantalons et les pères sport là pour ça. Il dit, tu n'as pas de boubou ici. Si tu n'as pas de boubou, prends une boubou de ta tante, tu te portes ça, tu sors, parce que tu as tout le village. Les sautiquements, pour une première fois, tout le monde vient chez les sautiquements. Mais moi, c'est les sautiquements, c'est déplacé pour venir. Avant que je ne sorte, les chaises étaient là, tout était prêt. Moi, je dormais, je ne savais pas. On prend un escabeau, on met ça au milieu de la natte, on me dit, viens t'asseoir ici. Tu nous as honorés. Tu nous as honorés et tu nous as ouvert les yeux aujourd'hui. Mais il faut dire à tes tantes et à tes sœurs, tes mamans, que l'excision n'est nulle part dans le Coran. C'est elles qui pratiquent, c'est elles qui prennent les filles pour faire. Ce n'est pas dans le Coran. Donc, depuis ça, chez nous, même hier, une de mes sœurs m'a appelé qu'il y a la fille de telle, ils veulent l'exciser. J'ai dit, dis-leur de ne pas faire. Passe-moi le téléphone de papa. S'ils le font, je vais les mettre en prison. Donc, c'est aussi un engagement. Quand tu t'engages dans quelque chose avec conviction, tu peux y aller. Donc, moi, je me suis dit, je m'engage dans ce combat. À commencer, mes 2 filles n'ont pas été excisées. Elles ont étudié. Elles sont bien éduquées. Elles ont fini l'université sans problème. Donc, ça veut dire que l'excision n'est pas une forme d'éducation.
1: Non.
0: L'excision, ce n'est pas une bonne chose. Donc, je me suis engagée dans les droits des femmes. J'ai vu qu'au ministère, c'est vrai, je fais, mais il faut encore aller au-delà. Je suis aussi allée vers la CONAC de CF, où j'ai été vraiment accompagnée par Madame Nafadima Magasuba. C'est le lieu de le remercier qui a fait un grand combat dans tout ce qui est droit des femmes. Nous avons formé beaucoup de personnes et je suis heureuse de constater qu'il y a beaucoup de jeunes ONG qui se lèvent aujourd'hui, qui combattent la chose. Je suis optimiste que ça, un jour, ça prendra fin. Parce que vous savez, il y a des choses qui s'imposent d'elles-mêmes. Selon l'évolution de la société, les choses vont s'imposer. Ce qu'on est en train de combattre aujourd'hui, ça a été quelque chose d'une époque.
1: Ouais.
0: Et d'époque en époque, les choses changent, les choses évoluent. C'est comme la question du genre. Donc, je suis optimiste. Avec le combat commun, on y arrivera. Et les futures générations entendront ça comme une histoire. Ils peuvent le raconter, mais ils vont dire, à un moment donné, il y avait telle pratique qui se faisait, mais ça n'existe plus. Voilà, donc je pense que tout ça, là, ce que j'ai vu autour de moi, et ce que j'ai ressenti comme souffrance des femmes et autres là, et à l'école, je faisais beaucoup, un peu de théâtre sur ces questions-là. Donc tout ça, m'ont forgé à être là où je suis aujourd'hui. Et je le fais avec conviction.
1: Surtout, c'est important, faire les choses avec conviction. Aujourd'hui, vous dirigez l'Observatoire national de la protection sociale et des violences basées sur le genre. Alors, qu'est-ce que ça change pour vous? Est-ce qu'à votre avis, ça vous donne encore plus de poids, plus de force pour mener ce combat que vous avez toujours voulu mener?
0: Oui, ça me donne plus de force dans la mesure où, à un moment, avec l'ONG, CONAG, on s'est toujours battu pour que nous ayons des interlocuteurs à tous les niveaux. Et ce qui a amené le plaidoyer de la CONAG a amené à la mise en place de l'OPROGEM. Et au niveau de structure de police, le PROGEM, qui est aujourd'hui une entité qu'on ne cache pas, qui est très dynamique aujourd'hui. Mais aussi, au niveau de la gendarmerie, la cellule a été mise en place par rapport à la lutte contre toutes ces formes-là. Mais il y a eu la formation des parajuristes que la CONAG avait fait aujourd'hui. Les parajuristes travaillent beaucoup. Ils assistent les femmes et les familles, même si les parajuristes, ce n'est pas des juristes de formation, mais qui sont formés, qui ont été outillés. On a fait l'extrait des textes juridiques, on l'a mis à leur disposition, on les a formés. Ils vulgarisent ça dans les communautés. Aujourd'hui, tout le monde dit « mon droit, mon droit, mon droit ». Tu vois, non? Donc ça, c'est des choses qui marquent beaucoup, mais aussi... Les parajuristes, c'est vrai, mais les travailleurs sociaux qui existent aujourd'hui, avant, ça n'existait pas. Et avant, les cas de crimes là, qu'on appelle, que ce soit harcèlement sexuel, viol et autres, là, ce n'était pas puni par la loi. Aujourd'hui, c'est puni comme crime. Aujourd'hui, l'excision est un crime. C'est qualifié comme crime dans nos différents textes de loi. Ça, c'est des avancées majeures. Et les ONG sont une tierce personne, sont habilitées à rester en lieu et place de la victime et de ses parents, même si ces personnes désistent, mais la loi peut continuer, l'ONG peut poursuivre. Et ce qui est important, c'est que beaucoup de justices de paix ont été érigées en tribunaux de première instance qui peuvent gérer des cas au cas par cas. On n'attend plus la cour d'assises. Donc ça, c'est des avancées majeures. Il y a beaucoup de médias aujourd'hui qui travaillent. Mais important aussi, c'est inclus dans le cursus de formation des forces de défense et de sécurité. Donc c'est des choses qui sont des avancées majeures qui existent aujourd'hui au niveau du pays. Il y a beaucoup de communautés à la base qui s'engagent à ne pas qu'il y ait de choses. Et ma fierté par rapport à tout ça, c'est que je sens que j'ai apporté quelque chose. Et souvent, on disait qu'il n'y avait pas de données. Il n'y avait pas de données VBG, même si l'INS, vous regardez toutes les données, c'est la pauvreté, c'est l'EDS. Il n'y a pas spécifiquement des données sur les questions de VBG, de façon générale. Donc, ces données étaient fractionnées. Et chaque structure travaille, on ne sait pas qui est où, tout ça là. Donc souvent, il y a amalgame.
1: Il n'y a pas de coordination.
0: Voilà, il n'y a pas de coordination. Donc la direction là, c'est une nouvelle direction qui a été créée à cet effet. Et notre rôle vraiment, c'est faire la recherche, faire réaliser des études sur ces questions de protection sociale et de violence basée sur le genre. Et c'est... Parler de la prise de décision implique les statistiques. Et s'il n'y a pas de bonnes statistiques, il n'y a pas de bonne planification.
1: Non.
0: Ce qui fait que la lutte contre les violences basées sur le genre pose problème parce qu'il n'y a pas une ligne budgétaire qui prenne ça en charge, surtout la prise en charge. Imaginez, vous êtes assis, vous n'avez pas une ligne budgétaire, on vient vous dire qu'une fille a été violée de tel côté, une fille a été excisée, elle saigne. Il faut l'amener à l'hôpital, il faut faire ci, il faut faire ça, vous n'avez pas d'argent pour le faire. S'il n'y a pas une ligne budgétaire qui prenne ça en charge, ça va être difficile parce que ce n'est pas l'agent de santé qui prend ça dans sa poche.
1: Non.
0: Donc, il peut faire la pratique, il pratique ce qu'elle fait comme ton travail. Mais s'il y a autre chose, autre implication, il ne peut pas le faire, quelle que soit sa volonté. Qui est aussi à la police, à le projet.
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0: 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Il est 15h.
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0: 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Il est 16h.
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0: Vous êtes à Dabola, vous nous écoutez à Sigiri, à Mangena, pourquoi pas. Vous êtes dans l'axe le Grand Conakry, vous êtes dans les 13 communes de Conakry, en passant par Kassa, Kaloum, Matam, Matoto, commune de Lambagné, jusqu'à Dubé, Kakoya. Nous vous disons mille merci. Bonjour à tout un chacun et bienvenue dans votre émission, l'émission qui fait la promotion et la valorisation de la musique guinéenne. Soul Hit, c'est maintenant et c'est sur la 93.5. On sait déjà que hier, bonjour, oui, Moussa Koboti, Moussa Nabi Kamara au micro, la technique assurée par IKM. Ibrahima Khalil Mara, big up à toi mon frère. Oui, je disais, on sait que il y a eu des bacheliers, parce que pour appeler quelqu'un bachelier, tu dois avoir ton bac. Donc nous félicitons tous ceux qui ont eu leur bac également, il y a une seconde chance. Pour tous ceux qui ont eu 8,50, on vous donnera une seconde chance pour vous rattraper. Et nous vous disons bonne chance par anticipation à vous. Tous ceux qui n'ont pas eu, nous vous disons du courage. C'est pas facile, oui. Mais l'année à venir, il est possible que vous soyez parmi les lauréats. Donc ne vous découragez pas. Il faut encourager les enfants, il faut encourager ceux qui n'ont pas eu. Il faut les moraliser, il faut leur donner de l'espoir. Il ne faut pas leur critiquer, mais leur encourager, leur motiver à se battre l'année à venir pour ceux, pour être même parmi les lauréats. Tout est possible. Si vous êtes dans les Bombona, vous êtes au marché, à la maison, vous nous écoutez un peu partout en Guinée, pourquoi pas sur notre plateforme et via soleilfmguinée.com. Nous vous disons mille merci, Soleil Hit. Chaque samedi, nous faisons la promotion de la musique guinéenne. Nous commençons souvent par la musique populaire, mais également deux fois la musique urbaine. Quatre titres vont compétir entre eux au compte de la musique populaire et quatre autres titres vont compétir entre eux au compte de la musique urbaine. Et dans chaque côté, deux titres seront éliminés, les deux autres seront qualifiés pour les demi-finales. Ce qui veut dire que au compte de la musique populaire, nous deux titres vont se qualifier pour les demi-finales. Au compte de la musique urbaine, également deux titres vont se qualifier pour les demi-finales. Et nous allons cumuler deux titres. Le premier de la musique urbaine va compétir avec le deuxième de la musique populaire. C'est comme ça. Et nous commençons jusqu'en finale. Et nous allons commencer à vous faire plaisir dans un instant. Également, dans l'émission, on va vous offrir un morceau. Pourquoi pas, on parlera d'un artiste qui a marqué le temps, qui a marqué la Guinée à un moment donné de son histoire. Les années 80, 90, 2000, les morceaux qui ont marqué la Guinée, les morceaux qui sont restés dans l'histoire de la Guinée, nous allons choisir un titre et nous allons parler du titre de l'artiste, pourquoi pas de l'orchestre. Aujourd'hui, nous allons commencer par la musique populaire. La musique populaire, quatre titres vont compétir entre eux. Parmi ces titres, quels sont les titres qui vont se qualifier pour les demi-finales? C'est à travers vos votes que nous allons savoir. Mais pour l'instant, nous allons vous détailler, nous allons vous donner les titres qui vont compétir entre eux. Le premier titre, c'est Yurmo Direm de Habib Fatako, sorti le 2 juin 2006. Depuis sa sortie, le titre a eu 117 526 vues sur le compte de l'artiste.
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0: Voilà, et en deuxième position, Iyama. Iyama est en featuring avec son père Sekouba Bambino. Oui, c'est la fille de Sekouba Bambino. Et ils sont en collaboration dans le titre Na Nympha.
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0: Voilà, Nanifa de Iyama et Sekouba Bambino sorti le 10 juin 2026 depuis sa sortie sur le compte de Iyama. Le clip a eu 45 983 vues. Et juste après Iyama, et également les deux titres-là sont en compétition avec Néné chanté par Adama Diallo. Sorti le 4 juin 2026, oui, et le clip a eu 1 664 521 vues sur le compte de l'artiste.
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0: En quatrième position, Valeur, ma valeur, valeur de Mix Boubou. Le titre est sorti le 9 mai 2026. Il n'a eu que 26 568 vues sur le compte de l'artiste. Mais le morceau fait beaucoup de buzz sur les réseaux sociaux. Kiffez, vous allez comprendre.
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Voilà pour vous les quatre titres en compétition au compte de notre émission La Musique Populaire. Vous avez ces quatre titres. Yurma Diren de Habib Fatako qui est en compétition avec Nani Fa de Iyama featuring avec Sekouba Bambino, Nene de Adama Diallo et Valeur de Mix Bobo. Vous avez la possibilité de booster ces titres au sommet de notre pyramide 224 en appelant, pourquoi pas, à nos votes, en écrit, en nous écrivant. Pour les appels, lorsque vous appelez, vous donnez 2 points à votre titre. Il suffit simplement d'appeler, je m'appelle tel, je vous appelle depuis tel quartier et je vote pour tel titre. Le titre a automatiquement 2 points. Et tu as la possibilité d'appeler 2 fois, 3 fois, 4 fois, 5 fois, 10 fois, autant de fois que tu appelles, on va prendre le vote en compte. Les 3 numéros à votre disposition, vous avez le 628 93 59 35 ou le 666 93 59 35, également le 657 93 59 35, c'est-à-dire le 628 903 935 935, le 666 935 935 ou le 657 935 935. Quant au message, un seul numéro, uniquement pour nous envoyer vos messages tout en vous identifiant. Quel est votre nom? D'où est-ce que vous nous écrivez? Vous votez pour quel titre? Et c'est uniquement sur le 611 89 29 70. Je dis bien le 611 89 29 70. Alors faites votre choix entre Yurma Diren et Naninfa, Nene ou Valeur. 3, 2, 1, c'est parti!

Le 628 935 935, le 657 935 935, le 666 935 935, c'est pour les appels. Les messages, c'est sur le 611 89 29 70.

prendre en marche. Si vous venez de nous prendre en marche, retenez tout simplement que vous êtes dans votre émission Soul Hit, l'émission qui fait la promotion et la valorisation de la musique guinéenne. Au compte de la musique populaire, vous avez 4 titres en compétition, dont Yurmo Dirend Habib Fatako, Nanimfa de Iyama featuring avec son père Sekouba Bambino, Nene de Adama Diallo et Valeur de Mix Bobo. Vous avez la possibilité de voter pour l'un de ces titres en nous appelant sur le 628 93 59 35 ou le 666 93 59 35, mais également le 657 93 59 35, ou nous faire parvenir vos messages en nous disant pour où, d'où est-ce que vous êtes, vous votez pour quel titre et quel est votre nom, s'il vous plaît, sur le 611 89 29 70. Uniquement que les messages sur le 611 89 29 70.

Je vous écris depuis l'Ambagny, je vote pour Mix Bobo, ce qui veut dire ma valeur. S'il vous plaît, on n'appelle pas sur le 611, oui, c'est que des messages. Le 611 89 29 110, uniquement que les messages.

aussi pour vous l'appeler. Vous appelez sur le 628 935 935 ou le 666 935 935. Également le 657 935 935. C'est pour les appels, s'il vous plaît.

Le 611, oui, le 611 89 29 70, c'est pour les messages. Salut ma radio, je m'appelle Marie Ambaldé, je vous écris depuis l'Ambagné, je vote pour Néné et j'aime ma mère. Merci à toi, ma grande. Pour rappeler, il suffit tout simplement de nous appeler sur le 628 93 59 35, pourquoi pas le 657 93 59 35 ou le 666 93 59 35. Si vous voulez nous faire parvenir vos messages, uniquement que SMS, c'est sur le 611 89 29 70. Réservé que pour les messages, le 611 89 29 70

Nanifa de Iyama featuring avec Sekouba Bambino 0 points. Nana de Adama Diallo 1 point. Valeur de mix Bobo également 1 point pour ces titres. Vous pouvez également voter pour vos titres préférés sur le 611 89 29 70. Que des messages sur le 611 89 29 70. Ceux qui donnent 1 point lorsque vous nous amenez les messages. Si vous voulez donner 2 points ou 2 points jusqu'à à chaque fois, il suffit tout simplement d'appeler sur le 628 935 935, le 666 935 935 ou le 657 935 935. Nous sommes ensemble jusqu'à 17h55 minutes.

0: 2970 pour le message. Coucou ma radio, c'est Alimatou, je vous écris depuis Anko 5, je vote pour le titre de Adama Diallo Nene. Merci à toi. Deux points pour Nene de Adama Diallo, un point pour Voleur de Mix Bobo, zéro point pour Nanifa de Iyama en featuring avec Sekouba Bambino, zéro point pour Yurmo Diren de Habib Fatako. Appelez, écrivez, pour voter pour votre titre préféré, les appels le 628 93 59 35 ou le 666 93 59 35. Et pourquoi pas le 657 93 59 35 pour vos messages. C'est sur le 611 89 29 70. Je dis bien que les messages 611 89 29 70. Un auditeur sur l'FM, bonjour. Oui, bien, merci. Quel est votre nom? Est-ce que vous nous appelez?
1: Bien,
0: bien.
1: Ah, moi je vote pour Adama.
0: Adama Diallo Nene.
1: Ah.
0: Donc, quel est votre nom? Oui, tu nous appelles d'où? Merci beaucoup à vous. 4 points pour Adama. Mais prochainement, quand vous appelez, essayez de vous identifier. Quel est votre nom? Vous nous appelez depuis quel quartier? Avant de voter pour votre titre, hein, s'il vous plaît. Le 628 93 59 35. Le 666 93 59 35. Le 657 93 59 35, c'est pour les messages. Les appels, et les c'est pour les appels, autant pour moi. Qu'est-ce qui m'arrive? Oui, je dis bien que le 628 93 59 35, le 666 93 59 35, le 657 93 59 35, c'est pour les appels. Les messages, uniquement, c'est sur le 611 89 29 110.

sur le 611-89-29-70. Salut ma radio, c'est Ousmane. Je vous écris depuis le rond-point de Lambagny. Je vote pour le titre de Habib Fatako. Merci à toi, mon grand.

pour vos titres préférés. Et vous avez encore en compétition Yurmo Diren de Abib Fatako pour l'instant 1 point. Naninfa de Iyaman featuring avec Sekou Babamiro 0 point. Nene de Adama Diallo 4 points. Valeur de Mix Boubou 1 seul point. Pour voter pour l'un de ces titres, vous avez la possibilité de nous appeler sur le 628 935 935. Le 666 935 935. Le 657 935 935. Pour vos messages, poussez sur le 611 89 29 70.

89 29 70. Je m'appelle Madame Bintanabi. Je vous écris depuis Kaloum. Je vote pour le titre Néné. Merci à toi.

qui fait la promotion et la valorisation de la musique guinéenne sur la 93.5 dans votre émission au compte de la musique populaire. Vous avez Yurmo Diren de Habib Fatako, 2 points. Nanifa de Iyama en featuring avec Sekouba, 0 points. Nene de Adama Diallo, 5 points. Valeur de Mix Bobo, 1 seul point. Il ne reste qu'une minute, quelques secondes. Bon, on va dire 2 minutes pour terminer, pour fermer notre première partie et attaquer la musique urbaine.

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0: En compétition au compte de la musique populaire, ils étaient au nombre de deux. Malheureusement, deux sont éliminés et deux autres sont qualifiés pour les demi-finales. Les titres qui étaient en compétition étaient Yurmo Dien de Habib Fatoko, Naninfa de Sekouba Bambino en featuring avec Iyama, Nene de Adama Diallo et Voleur de Mix Bobo. Retenez tout simplement que les titres Yurmo Dien de Habib Fatoko est qualifié pour la deuxième demi-finale avec 2 points. Oui, 2 points seulement. Naninfa de Iyama en featuring avec Sekouba est malheureusement éliminé avec 0 point. Voleur de Mix Bobo, malheureusement éliminé avec 0 point. Le titre Nene de Adama Diallo est qualifié pour la première demi-finale avec 5 points. Voilà pour vous. Vous aurez en demi-finale au compte de la première partie Nene de Adama Diallo qui est qualifié avec 5 points. Et en deuxième demi-finale, Yurmo Dien de Habib Fatoko. Mais les titres là vont compétir avec quels titres? Quels sont les titres qui seront en compétition avec Nene de Adama Diallo et Yurmo Dien de Habib Fatoko? Grâce à vous également, nous allons le savoir dans un instant dans notre partie consacrée à la musique urbaine.
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0: Parmi ces titres, vous allez nous faire parvenir vos messages et vos appels. Grâce à cela, nous allons connaître quels sont les titres qui vont se qualifier pour les demi-finales pour confronter Nene de Adama Diallo et Yurmo Diren de Habib Fatako. Voilà pour vous les quatre titres qui sont en compétition. Vous avez dans le dos de l'As d'ici, sorti le 3 juillet 2026. Depuis sa sortie sur le compte de l'artiste, son compte YouTube bien sûr, il a engendré 66 908. Vu.
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0: compétition avec le titre Kissia chanté par Queen Rima en featuring avec Antoine Flingo. Sorti le 9 juillet 2026, le clip a engendré sur le compte de Queen Rima 19 153 vues.
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grand bonjour à la communauté kissienne vivant à Conakry et un peu partout dans le monde. Également, en troisième position, le titre qui est en compétition, c'est Oulala de Soul Banks. Oulala de Soul Banks sorti le 11 juillet 2026. Le clip a eu sur le compte de l'artiste 71 771 vues. Trop le 7-7 et puis 1-1. Adora Bourra.

En quatrième position, Bad Nye. Oui, Bad Nye. Bad Nye de Adam Prince, sorti le 12 juillet 2026. Le clip a eu 9354 vues sur le compte de l'artiste. Je dis bien 9354 vues.

0: l'avez compris, voilà pour vous les 4 titres en compétition au compte de la musique urbaine. Faites votre choix, votez pour vos titres préférés, boostez vos artistes au sommet de notre pyramide 224 en nous appelant pour voter pour eux. Les appels, 2 points, SMS, 1 seul point. Les appels, vous avez 3 numéros à votre disposition pour voter pour l'un de ces titres. Il suffit de nous appeler sur le 628 935 935 ou le 666 935 935, également le 657 935 935. Vous pouvez également nous faire parvenir vos messages uniquement que SMS sur le 611 89 29 70. Je dis bien les messages sur le 611 89 29 70. Alors, faites votre choix entre Dando, Kissia, Olala ou Bad Naï. 3, 2, 1, c'est parti.
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Lui, il nous écrit ça, lui, ma radio, je suis tout Toukara Mohamed Lamine, de Didier Drogba, de Lambagny, j'aime votre émission et votre émission est favorable. Big up, ne maman grand, Wonsanala.

Le 611-89-29-70, salut ma radio, c'est Jeannette. Je vous écris depuis Lambagny Bafon. Moi, je vote pour Kissia. Merci à toi.

611, je dis bien le 611-89-29-70 pour les messages. Lui, il nous écrit, salut ma radio, c'est Jean-Emmanuel. Je vous écris depuis Wanindara, je vote pour Bad de Ada Empress.

préférée. Lorsque vous nous appelez et que vous votez pour un titre, le titre aura 2 points. Les messages, 1 seul point. Pour les appels, vous avez le 628 935 935, le 666 935 935, le 657 935 935. Les messages, c'est sur le 611 89 29 70. Je dis bien, les messages, c'est sur le 611 89 29 70. En compétition, vous avez Dando de l'As d'ici, qui a pour l'instant 0 points. Kissia de Queen Rima featuring avec Antoine Flingo, 1 seul point. Oulala de Soul Banks, 0 points. Bad de Ada Empress, 1 seul point. Appelez, écrivez, votez pour vos titres préférés.

appelle le 628 93 59 35 ou le 666 93 59 35 ou le 657 93 59 35. Pour les messages, c'est sur le 611 89 29 70. Je vote pour le titre Kissia. J'aime bien cette mélodie, Madame Binta Nabé depuis Kaloum. Merci à vous, madame.

vous avez toujours la possibilité de voter pour vos titres préférés. Je disais que vous avez toujours la possibilité et l'opportunité de booster vos titres au sommet de notre pyramide 224. Vous avez en compétition 4 titres contre la musique urbaine. Parmi ces titres, quels sont les titres qui vont rejoindre pour la finale? Yurmo Diren de Abou Fatako et le titre Nene de Adama Diallo. Les titres qui sont en compétition, vous avez Dando de Las Dici qui a 0 points pour l'instant. Kissia de Queen Rima en featuring avec Antoine Flingo, 2 points pour l'instant. Oulala de Soul Banks, 0 points pour l'instant. Bad de Ada Empress, 0 points pour l'instant. Pour voter pour l'un de ces titres ou pour donner 2 points, 3 points, 5 points, 1 point à votre titre, appelez. Les appels, à chaque appel, quand vous votez pour un titre, vous donnez 2 points et vous avez 3 numéros à votre disposition. Dans le 628 935 935, le 666 935 935, le 657 935 935. Pour les messages SMS, c'est sur le 611 89 29 70. J'ai dit bien, le 611 89 29 70, c'est uniquement pour les messages.

0: Le 611-89-29-70, salut ma radio, c'est Mariamba. Je vous écris depuis Nongo, je vote pour le titre d'Ando. Merci à vous.
1: Merci à toi également, ma grande.
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Le 611-89-29-70, salut ma radio, je suis le grand Messi de Kobaya. Je vote pour Dando, mes ennemis sont Dando. Merci à toi mon grand.

29 70. Salut ma radio, c'est monsieur Tengiano. Je vous écris depuis Wanindara. Je vote pour le titre Kissia, hein, c'est ça, Kissia, oui, merci.

Vous pouvez également nous appeler sur le 628-935-935 ou le 666-935-935. Pourquoi pas le 657-935-935. Mais pour les messages, je répète encore, c'est uniquement sur le 611-89-29-70.

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0: 4 titres étaient en compétition au compte de la musique urbaine. Et parmi ces 4 titres, à travers vos votes, 2 titres sont qualifiés pour la demi-finale, les 2 autres sont éliminés. Les titres qui étaient en compétition étaient Dando de Las DC, Kissia de Queen Rima en featuring avec Antoine Flingo, Holala de Soul Banks et Bad de Ada Empress. Retenez tout simplement, Dando de Las DC est qualifié pour la première demi-finale avec 2 points. Kissia de Queen Rima, en featuring avec Antoine Flingo, est également qualifié pour la deuxième demi-finale avec 4 points. Malheureusement, Holala de Soul Banks est éliminé avec 0 point, tout comme Bad de Ada Empress avec 1 seul point. Alors, place à notre coup de cœur du jour.
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0: Oui, pour le coup de cœur de la semaine, retenez qu'il y a des voix qui dépassent le temps et des cordes de guitare qui continuent d'égayer nos âmes bien après que le musicien a posé son instrument. Aujourd'hui, dans notre rubrique coup de cœur, nous rendons hommage à un géant absolu de la musique guinéenne et mandingue. Né en 1959 à Koumandikoura, dans la préfecture de Farana, notre légende n'a pas appris la musique. Il est né en son sein. Fils du grand maître balafoniste Kemo Kanté et de Jansa Nakruma, il manie les baguettes du balafon dès l'âge de 10 ans, avant de dompter la guitare acoustique à 15 ans. Un instrument qui deviendra le prolongement naturel de son âme. Il fait ses premières armes avec le Tropical Jolly Band de Farana avant d'être recruté en 1984 dans le mythique orchestre Bala et ses Baladins. Au début des années 1990, sous la houlette du label Silla Records, il marque l'histoire avec l'album L'Oiseau de Sankara, sorti en 1992, suivi de chefs-d'œuvre comme Farafina et Senekala. Il était la simplicité alliée à la virtuosité, une guitare souriante, une voix empreinte de sagesse et cette capacité unique à faire danser tout en faisant réfléchir. Il a su adapter le jeu traditionnel du balafon à la guitare acoustique sans jamais dénaturaliser la pureté du folklore mandingue. Malgré le succès international, il est toujours resté un homme du peuple, chantant la valeur du travail, le respect de la famille et la paix. Son tempérament réservé et une santé fragile l'ont parfois éloigné de la scène pendant plusieurs années jusqu'à sa disparition brutale le 19 juillet 2019 à Conakry. Sa faiblesse était peut-être sa plus grande qualité, celle d'un artiste qui chantait avec des tripes et portait sur ses épaules les peines et les espoirs de son peuple. Le titre choisi aujourd'hui est une œuvre maîtresse, Mansaba, le grand roi ou le souverain suprême. Dans cette chanson, il délivre une leçon de philosophie et de spiritualité profonde. Mansaba rappelle que quel que soit le rang, la richesse ou la force d'un homme ou qu'un homme possède sur terre, il existe toujours un roi au-dessus de lui. Le Créateur, le destin, Dieu. Il met en garde contre l'orgueil et l'abus d'autorité. La couronne terrestre est temporaire. Seule la justice, la bienveillance et l'empreinte positive laissée aux autres traversent l'histoire. Mansaba n'est pas seulement un morceau de musique. C'est une prière, un rappel à l'ordre poétique. Restons humbles car le véritable pouvoir n'appartient qu'à Dieu. Installez-vous confortablement. Laissez-vous transporter par la douceur. Oui, et profonde et les paroles de l'oiseau de Sankara. Voici Kerfala Kanté, voici le titre Mansaba, c'est notre coup de cœur du jour. À déguster sur 93.5.

0: Merci, merci à Kerfala Kanté, merci pour le message de Kerfala, feu Kerfala Kanté, que son âme repose en paix. Mais il faut dire qu'il a laissé derrière lui ses héritiers, hein. Et il y a Kemo Kanté, il y a Mbalu Kerfala Kanté aussi qui sont en train de faire la fierté de Kerfala. Merci à toi pour ce coup de cœur.
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0: Maintenant, place à la demi-finale.
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0: Faites votre choix entre Néné de Adama Diallo et Dando de Las DC. Quel titre mérite de se qualifier pour la finale dans notre émission? Et pour cela, il suffit tout simplement de nous appeler, pourquoi pas nous écrire. Lorsque vous nous appelez, les appels donnent 2 points, les messages un seul point. Pour les appels, vous avez 3 numéros, dont le 628-935-935, le 666-935-935. Un auditeur, Soleil, bonjour. Oui, vous allez bien?
3: Kamara Alsen depuis Lambagny.
0: Monsieur Kamara Alsen nous appelle de Lambagny.
3: Ah, je préfère le musique de Adama Diallo.
0: Adama Diallo, néné. Monsieur Kamara, quel est le nom de votre maman? Il est parti, on a déjà commencé. Vous avez compris, néné de Adama Diallo, Dando de Las DC. Quel titre mérite de se qualifier pour la finale d'aujourd'hui? Le 628-935-935, le 666-935-935, le 657-935-935, c'est pour les appels. Les messages, c'est sur le 611-89-29-70, le 611-89-29-110.

Le 611-89-29-70 pour les messages. Salut ma radio, c'est Wanyam Boss. Je vous écris depuis Wanindara. Je vote pour le titre d'Andou de Last DC. 2 points pour Nene de Adama Diallo. 0 point pour Dando. 1 point autant pour moi pour Dando de Last DC. Hein, c'est ça. Les appels, le 628-935-935. Le 666-935-935, le 657-935-935. Pour les messages, c'est sur le 611-89-29-70. Appelez et

0: Soleil FM, bonjour.
1: Bonjour.
0: Vous allez bien?
1: Oui, ça va. C'est encore Madame Bintana de Ficalouz.
0: Oui.
1: Je vote pour le titre Néné.
0: Néné de Bintana Bé. Et quel est le nom de la maman de Tante Bintana Bé?
1: La Fanta Fofana.
0: Waouh. Non, les Fofana. Oh là là. Merci, merci, Na Fanta.
1: Oui, merci.
0: Merci à vous. 4 points pour Néné de Adama Diallo, un seul point pour Dandos de Las DC. Tout peut changer, tout peut basculer à tout moment. Il suffit d'appeler ou écrire. Les appels 2 points, le 628-935-935 ou le 666-935-935. Soleil FM, bonjour.
2: Bonsoir.
0: Oui.
2: Oui, c'est M. Souma de Nongo.
0: Monsieur Souma de Nongo, et vous votez pour quel titre?
2: Je vote pour Néné.
0: Néné, quel est le nom de la maman de M. Souma?
2: Aminata Bangoura, la grande maman.
0: Oh là là, non, les Bangoura, oh là là. Maman est Bangoura, ta maman est Bangoura. Wankire Nara, merci à toi, mon grand. Merci beaucoup. Malheureusement, je ne peux pas voter aussi. Hein. Sinon, moi aussi, j'allais voter. Mais en tant qu'animateur, je ne vote pas, je m'abstiens. Donc, je dis rien.

Les appels, le 628-935-935, le 666-935-935, le 657-935-935. Pour les messages SMS, le 611-89-29-70. Les appels 2 points, message 1 point. Pour l'instant, Nene de Adama Diallo, 6 points. Dando de Las d'ici, 1 seul point. Il y a les bad, hein, ils peuvent changer les choses.

0: Lunes et Cris sur le 611-89-29-70. Salut ma radio, c'est Alassane. Je vous écris depuis Kobaya. Je vote pour mon homonyme Las. D'accord.
1: Ah, ok, mais il n'y a pas de problème.

Encore 5 minutes, 5 minutes au compte de notre première demi-finale avant d'entamer notre deuxième demi-finale. Vous avez 5 minutes pour voter pour le titre Néné de Adama Diallo ou Dando de Las DC. Deux appels seulement, ou trois appels pour Las DC, peuvent avancer. Également, Néné, lorsqu'on appelle, hein, ça vous permet d'avoir encore plus de points. Pourquoi pas écrire, oui, les messages ou les appels. Les messages sur le 611-89-29-70, ça. Salut, je suis Mamadou Saliou depuis Nongo. Je vote pour Néné. La musique de... D'accord. Ontanara. Oui, c'est Adama. Hein, c'est Adama. Merci.

Vous également, il nous écrit sur le 611-89-29-70. Salut ma radio, c'est Mousbi. Je vous écris depuis Nambagni. Je vote pour Dando. Nous, en tout cas, tout est Dando. Merci à toi.

Au compte de notre première demi-finale, vous avez Nenedou Adama Diallo qui est en compétition avec Dando de l'As Bissi.

Nous écrit sur le 611-89-29-70. Salut ma radio, c'est Aïssatou Bobo. Je vous écris depuis Wadindara. Je vote pour Néné. Merci à toi ma grande.

0: Au cours de cette première demi-finale, ils étaient au nombre de deux. Malheureusement, un titre est éliminé. L'autre titre est également qualifié pour la finale. Les titres qui étaient en compétition au compte de notre première demi-finale, c'était Nene de Adama Diallo et Dando de Las DC. Retenez tout simplement que le titre Dando de Las DC est malheureusement éliminé avec 3 points et Nene de Adama Diallo est qualifié grâce à vos votes avec 9 points pour la finale. Donc, dans un instant, nous allons entamer notre deuxième demi-finale. Alors, place à notre deuxième demi-finale.
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0: Entre ces deux titres, quel titre va rejoindre en finale Nene de Adama Diallo? C'est à travers vos votes que nous allons le savoir. Et les titres qui sont en compétition est Kissia de Queen Rima en featuring avec Antoine Flingo. Est en compétition avec Yurmo Dire de Habib Fatako. Entre ces deux titres, quel titre va rejoindre de Nene de Adama Diallo? Il suffit tout simplement de nous faire savoir en nous appelant, pourquoi pas en nous écrivant. Pour les appels, vous avez le 628-935-935. Ou le 666-935-935, également le 657-935-935. Pour les messages, vous avez uniquement un seul numéro qui est le 611-89-29-70. Alors, sur ces numéros, faites votre choix entre Kissia de Queen Rima featuring avec Antoine Flingo et Yurmo Dirin de Habib Fatako. 3, 2, 1, c'est parti!

Kissia de Punerima, en featuring avec Antoine Flingo et Yurmo Diren de Habib Fatako. Les appels, le 600, 28 935 935, le 666, 935 935, le 657, 935 935. Pour les messages, le 611-89-29-60-10. Lui, il nous écrit « Salut ma radio, je m'appelle Ibrahim Baldi. Je vous écris depuis Kouja. Je vote pour le titre de Habib Fatako. Merci à toi, mon

Queen Rima en featuring avec Antoine Flingo, 0 points. 1 point pour Yurmo Diren de Habib Fatako. Pour voter pour l'un de ces titres, il suffit de nous appeler sur le 628 93 59 35, le 666 93 59 35, le 657 93 59 35, ou nous faire parvenir vos messages sur le 611 89 29 70.

89 70 10, salut ma radio, c'est Jacqueline Kamano. Je vous écris depuis Lambagny, je vote pour Kissia. Merci à toi, Miss Kissia.

Vous avez, oui, vous avez encore 8 minutes, hein, 8 minutes pour voter pour vos titres préférés. Vous avez Kissia de Queen Rima featuring avec Antoine Flingo qui est en compétition avec Yurmo Diré de Abib Fatako. Quel titre parmi ces deux va se qualifier pour la finale pour rejoindre Néné de Adama Diallo en finale? Il suffit de nous appeler sur le 628 935 935 ou le 666 935 935, également le 657 935 935. Pourquoi pas nous faire parvenir vos messages SMS en votant pour vos titres préférés, tout en vous identifiant quel est votre nom, d'où est-ce que vous nous écrivez, vous votez pour quel titre sur le 611 89 29 70.

Le 611-89-29-70, Madame Bintanabe, votre pour Kissia depuis Kaloum. Merci à vous, Madame. Toujours sur le 611-89-29-70, salut ma radio, c'est Ousmane Gallo depuis Kobaya. Je vote pour Kissia en featuring avec Antoine Flingo et merci à toi également, mon grand. Également, il nous écrit sur le 611-89-29-70, salut ma radio, c'est Raymond. Je vote pour Kissia. Kissia remonte rapidement, oui. 4 points pour le titre Kissia de Queen Rima en featuring avec Antoine Flingo. Un seul point pour Yurmo Diren de Habib Fatako. Appelez, votez pour l'un de vos titres ou pour votre titre préféré sur le 628 93 59 35 ou le 666 93 59 35, également le 657 93 59 35. Ça, c'est pour les appels. Les messages, le 611 89 29 70.

5 minutes encore pour au compte de notre deuxième demi-finale avant d'entamer notre finale. Quel titre va rejoindre Néné de Adama Diallo en finale entre Kissia de Queen, Rima en featuring avec Aflingo et Yurmo Direng de Abi Fatako? Appelez, écrivez, votez pour vos titres préférés.

Madame Bintanabe, encore de Kaloum, encore revient sur le 611 89 29 70 pour dire qu'elle vote pour le titre Kissia.

Le 611 89 29 70. Bonsoir à vous, c'est Mohamed Kanté de Antafassa. Je vote pour le titre Kissia.

70 pour les messages Salut ma radio. Je me nomme le roi Salomon Leno. Je vous kiffe. Grave, oui, fou, oui, depuis Sirage, hein, d'accord. Vous êtes les meilleurs. Moi, je vote pour Kissia d'Antoine Flingo. Et oui, avec Queen Rima. Merci.

sur le 611 89 29 70. Salut ma radio, c'est Farah Kunduno depuis Yataya. Je vote

0: deux titres en compétition au compte de notre deuxième demi-finale. Et malheureusement, un titre a été éliminé. L'autre titre a rejoint Néné de Adama Diallo en finale. Mais est-ce que le titre pourra-t-il rivaliser Néné de Adama Diallo? Ça va se savoir. Le titre Yurma Diren est malheureusement éliminé avec 2 points. Le titre Kissia de Queen Rima featuring avec Antoine Flingo est qualifié pour la finale avec 11 points. Dans un instant, on saura entre Néné de Adama Diallo et le titre Kissia de Queen Rima, Antoine Flingo, qui pourra être le titre vainqueur du jour. Place à notre finale du jour.
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se retrouvent en finale. Et grâce à vos votes, ces titres se sont retrouvés. Ils ont commencé avec 4 équipes également. 4 est venu, 2, maintenant ils vont s'affronter. Retenez tout simplement que Nene de Adama Diallo et Kissia de Queen Rima featuring avec Antoine Flingo est le titre. Où sont les titres qui sont en finale ce 25 septembre 2026? Et pour voter pour l'un de ces titres, vous pouvez non seulement nous appeler, pourquoi pas nous écrire. Pour nous appeler, vous avez trois numéros, le 628-935-935, le 666-935-935, le 657-935-935. Pour les messages, c'est sur le 611-89-29-70. Alors, 3, 2, 1, on y va.

Elle nous écrit, sur le 611-89-29-70. Salut, ma radio, c'est Mariamba de Nongo. Je vote pour Néné de Adama Diallo. Merci à toi.

le 611 89 29 70. Également, salut ma radio, c'est Raymond Kamano depuis Lambagny. Je vote pour Kissia, je vous kiffe mal. Merci, merci, merci à toi mon grand. Égalité de points entre Nene de Adama Diallo et Kissia de Queen Rima en featuring avec Antoine Flingo. Votez pour l'un de ces titres en nous appelant sur le 628 93 59 35, le 666 93 59 35, le 657 93 59 35. Ça, c'est pour les appels. Pour vos messages, c'est sur le 611 89 29 70. Je dis bien que les messages sur le 611 89 29 70. Un point pour Nene de Adama Diallo, un point pour Kissia de Queen Rima en featuring avec Antoine Flingo.

Le 611-89-29-70, salut ma radio, je vote pour Kissia, je suis à Kobaya, merci à toi. Deux points pour Kissia.

Les appels, c'est sur le 628-935-935, le 666-935-935, le 657-935-935. Il est à rappeler que lorsque vous appelez, vous donnez 2 points à votre titre. Les messages donnent 1 seul point à votre titre. Et les messages, c'est sur le 611-89-29-70. Pour l'instant, Kinene de Adama Diallo, 1 point. Kissia de Queen Rima featuring avec Antoine Flingo, 2 points. Appelez.

Le 611 89 29 70. Salut ma radio, c'est monsieur Tengianou. Je vous écris depuis Lambagny. Je vote pour Kissia.

06 11 89 29 70 10. Je vote pour le titre Néné, c'est madame Binta Nabé depuis Kaloum.

Encore sur le 611-89-29-70, salut ma radio, c'est Farah Milimono depuis Kobaya, je vote pour le titre Kissia.

0: Radio Soleil, bonjour. Vous allez bien? Oui, quel est votre nom? Est-ce que vous nous appelez? Vous dites?
1: Allô?
0: Oui, vous allez bien? Radio Soleil, bonjour. Madame, vous allez bien?
1: Oui, bonjour. Je vote pour le titre Néné.
0: Néné, c'est Madame Nabé.
1: Oui.
0: Depuis Kaloum, merci à vous,
1: message,
0: madame.
1: Je n'ai pas entendu le commentaire sur mon message, c'est pourquoi j'appelle aussi.
0: Ah, d'accord, merci.
1: Pour le titre Néné.
0: Merci, merci à vous, Madame Nabé. Mm-hmm. Voilà, et grâce à l'appel de Madame Nabé, il faut dire qu'il y a l'égalité de points entre ces deux titres. Pas chaque appel, c'est deux points, les messages, un seul point. Hein? Oui, deux fois, les messages retardent, c'est pas de notre faute aussi, Madame Nabé. Merci à vous quand même. Lui nous écrit « Salut, je vote pour Kissia. » Malheureusement, on ne peut pas prendre votre vote en compte parce que vous devez vous identifier quel est votre nom et d'où est-ce que vous nous écrivez. Je m'appelle tel, je vous écris depuis tel quartier, je vote pour tel et nous allons prendre en compte, s'il vous plaît.

Le 611 89 29 70, salut ma radio, c'est Aïssatou Bobo. Je vote pour le titre Né Né. Merci à toi, Tanti Aïssatou. Et peut-être le dernier message, hein, peut-être, je dis bien peut-être. Et également, lui aussi nous écrit salut ma radio, oui. Également, on va aller rapidement le message. Salut ma radio, c'est oui depuis Kobaya, je vote pour Tissia en featuring avec Antoine Flingo. Et d'accord, merci. Ça devient un peu compliqué, hein, un peu compliqué.

Également sur le 611 89 29 70, coucou ma radio, c'est Suzanne. Je vous écris depuis l'Ambagné, je vote pour Kissia. Et on est pris par le temps, on me signale de l'autre côté que on est pris par le temps, donc plus d'appels, plus de testos.

Malheureusement, on reçoit les messages qu'on ne peut plus lire. Ça a été un grand plaisir pour nous de vous servir tout au long de l'émission. On est déjà pris par le temps de te traiter en compétition au compte de notre finale. Néné de Adama Diallo et Kissia de Queen Rima en featuring avec Antoine Flingou. Retenez tout simplement que le titre vainqueur du jour, le titre champion du jour a obtenu 7 points et le titre déchu a obtenu 6 points. Le titre vainqueur n'a été nul autre que Kissia de Queen Rima en featuring avec Antoine Flingou et le titre champion du jour qui se qualifie pour la finale du mois que vous allez retrouver. Ça a été un grand plaisir pour moi. Moussa Koboti Kamara au micro. La technique était assurée au prime abord par IKM. Juste après, remplacé par Bala Moussa. Merci à vous. Restez connectés dans un instant. Vous serez dans votre grande édition d'information.

0: 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Il est 18h.
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0: Excellente écoute à toutes et à tous, Madame, Monsieur. Merci de votre fidélité. Bonsoir et bienvenue dans cette édition d'information. Pallier le déficit de moindre déplacement à Conakry, le gouvernement guinéen a présenté ce samedi un lot de 50 taxis électriques. Occupation anarchique des alentours de la décharge de Dar es Salaam, les forces de sécurité ont mis à sac les taudis lors d'une opération effectuée ce samedi. À Siguiri, une fillette de 12 ans retrouvée morte au quartier Siguiri-Koura, dans la commune urbaine. La victime est décédée par noyade selon un médecin légiste. C'est tout pour les titres. Dans un instant, le développement avec une mise en onde signée Balamoussa Koulibaly.
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0: Merci de nous préférer. Bonsoir et bienvenue. À Siguiri, le corps d'une fillette de 12 ans a été découvert dans la nuit du vendredi 24 à ce samedi 25 juillet au quartier Siguiri-Koura, dans la commune urbaine. La victime est décédée par noyade selon Dr Abdoulaye Bachir Kondé, médecin légiste à l'hôpital préfectoral.
2: Hier, dans les bandes de 21h, j'ai reçu l'appel de M. le procureur de la République près du tribunal de première instance de Siguiri, M. Dominique Loi, concernant qu'un citoyen du Rounin l'a informé par rapport à un cas de décès dans son secteur. Entre-temps, le commissaire central, précisément le capitaine Haba, qui est chargé des situations des oxygènes, m'a appelé. Donc, il y a une équipe médicale qui s'est déplacée d'aller à Rounin Plateau. Ceux qui ne connaissent pas Rounin Plateau, c'est l'un des secteurs de Siguiri-Koura 1. Donc, arrivé là, on a reçu comme l'information, c'est un enfant de 12 ans qui était parti pour piller de l'eau dans le puits. Donc, mais, bon, personne ne savait, personne n'était à côté de lui et on a entendu le bruit.
0: Le médecin légiste est également revenu sur l'identité de la victime et les éléments recueillis au cours de ses constatations. On écoute à nouveau Dr Abdoulaye Bachir Kondé au micro de notre correspondant régional Joseph Collier.
2: Quand on entendait le bruit, les gens se sont précipités vers le puits. Oui, on a trouvé que c'est quelqu'un qui a chuté dans le puits. On a tout fait pour la sauver. Mais bon, le moment où maintenant on arrivait comme ça à monter son corps, presque il était déjà décédé. Il s'agit d'un cas de mort violente parce qu'il a eu un traumatisme crânien même d'abord avant de décéder par suite de noyade parce qu'il s'est noyé. Quand il a chuté dans le puits, il s'est noyé avant qu'elle ne soit sauvée. Donc, monsieur le procureur a donné l'instruction de remettre le corps aux parents pour son inhumation. Donc, l'enfant qui a trouvé la mort répond au nom de Diniba Keita, âgé de 12 ans, élève en troisième année.
0: Je vous le disais dans les titres, le gouvernement guinéen à travers le ministère des Transports a présenté ce samedi un lot de 50 taxis électriques destinés à faciliter le déplacement des citoyens de Conakry. Au total, 2000 engins de ce genre sont attendus. Le prix unitaire de ces engins varie entre 140 et 200 millions de francs guinéens. Le premier ministre Amadou Ouriba a présidé la cérémonie de lancement tenue à Kaloum. Samuel Dembadiolamou.
3: Ce premier lot composé de 50 taxis urbains va contribuer à résoudre le problème de déplacement des citoyens de la capitale. L'initiative est portée par le ministère des Transports. Ousmane Gawal Diallo.
4: Vous les voyez, des taxis qui sont exposés ici. Au sortir de cette réunion, 50 bus déjà achetés vont être mis en circulation pour desservir les liaisons interurbaines. Ce qui va s'accompagner d'une acquisition nouvelle de 50 autres bus pour l'exercice 2026, dont les financements sont déjà disponibles.
3: Le prix de ces taxis est plafonné à 200 millions de francs guinéens. À la question de savoir comment acquérir ces engins électriques, le porte-parole du gouvernement explique.
4: Il y a un prix voisinant les 18 millions qui est le montant de base pour prendre le taxi. Et ensuite, le reste est payable sur 24 ou 36 mois, suivant les prix qui vont être affichés. Les premiers prix de base sont autour de 140 millions de francs guinéens jusqu'à 200 millions pour les véhicules à 7 places.
3: Au nom du Premier ministre Amadou Ouriba, Bangali Mati, conseiller à la primature, a livré un message.
4: Notre ambition ne doit pas s'arrêter à Conakry. Nous devons améliorer la mobilité des personnes, des biens sur tout le territoire. Nous exhortons le ministère des Transports et celui des Infrastructures à travailler en synergie. Je formule le vœu que les projets de la vague 1 du pilier 3 connaissent un grand succès au service de nos populations.
3: Au total, 2000 taxis urbains et interurbains, mais aussi des bus de transport de masse, seront mis en circulation, a réitéré à cette rencontre le ministre Ousmane Gawal Diallo.
0: Merci à vous, Samuel Dimba Diolamou, pour cet élément. En plus bref, face à l'insécurité liée à la vente illicite de carburant, communément appelée vente au marché noir, les agents du secrétariat général à la présidence de la République chargés des services spéciaux de lutte contre le crime organisé ont mené une vaste opération de terrain ce samedi 25 juillet. Cette intervention a permis d'interpeller plusieurs revendeurs de ce produit surnommé l'or noir et de saisir des centaines de bidons remplis d'essence et de gasoil ainsi que de nombreuses bouteilles contenant du carburant exposé aux abords des routes dans les cabanes de fortune dissimulées dans des conteneurs et des habitations. Selon cette unité spécialisée dans la lutte contre la criminalité, cette opération vise à prévenir des dangers liés à cette activité à haut risque et à réduire les risques d'incendie susceptibles d'être provoqués par ce trafic jugé particulièrement dangereux. Nouvelle opération de déguerpissement aux alentours de la décharge de Dar es Salaam ce samedi. Les forces de sécurité ont dégagé les taudis situés à proximité de la montagne d'ordures. Selon le chef du quartier Dar es Salaam 2, une sensibilisation a été faite avant l'opération. On écoute Ibrahima Diallo.
5: Déjà, nous avions lancé une campagne de sensibilisation et d'information demandant aux occupants de libérer les lieux avant même la fête de Tabaski. Suite au passage du ministre de l'assainissement qui avait donné les instructions fermes aux autorités locales du quartier pour vraiment déguerpir cet endroit sans qu'il n'y ait de problème ou de dégâts à l'encontre des populations, nous avons déjà mis une commission en place pour vraiment sécuriser les lieux pour ne pas qu'il y ait encore retour d'occupation anarchique, puisque vous n'êtes pas sans savoir qu'à chaque fois, surtout lors des grandes pluies, en ce moment même, quand il pleut énormément, il y a une partie de cette montagne d'ordures qui se détache pour tomber sur vraiment les occupants de ces baraques. Puisque si nous suivons le schéma directeur Vision 2040, le gouvernement est dans ce cadre-là pour vraiment fermer cette décharge et la délocaliser à Baritodé dans les délais impartis.
0: Des opérations de déguerpissement sont régulièrement organisées, mais les citoyens sont souvent revenus sur les lieux. Et déplore Ibrahima Sori Mara, riverain de la décharge. Pour mettre un terme à cette situation, il formule une doléance au micro de nos confrères de Guinée Matin.
6: Madame la gouverneure de la ville de Conakry, je vous exhorte de faire tout possible, de venir mettre en place quelque chose de concret, de venir clôturer la décharge pour éviter une autre incidence. Parce que voir s'il n'arrive pas à réagir de telle sorte, quand les forces de l'ordre vont quitter ici, les citoyens vont venir encore réinstaller les placards. Donc s'il n'arrive pas à prendre des mesures, vraiment cette décharge va bloquer la route. Et pourtant, cette route a été initiée par la Banque mondiale. Vous voyez, les citoyens souffrent ici. Même si tu ne fumes pas dans notre quartier ici, on te mettra parmi des fumeurs. Donc, il y a beaucoup de choses ici inexplicables. On ne peut pas tout expliquer.
0: Le tribunal de première instance de Macenta a rendu son premier verdict des audiences criminelles ouvertes le 22 juillet 2026, hier vendredi 24 juillet. Le caporal-chef Abdoulaye Keïta a été condamné à 6 ans de réclusion criminelle pour le viol d'une adolescente de 14 ans. Les faits qu'il a reconnus devant la juridiction au cours des débats, le procureur de la République, Salimou Diaby, avait requis une peine de 15 ans de réclusion criminelle contre l'accusé. À l'issue du procès, le tribunal a finalement retenu une peine de 6 ans de prison et au terme de cette audience, le procureur Salimou Diaby s'est félicité de cette condamnation qu'il considère comme un signal fort dans la lutte contre les violences faites aux femmes et aux filles. L'excision n'a ni le fondement religieux ni le fondement sanitaire. Ces mots sont de Bintanabe, directrice générale de l'Observatoire national de la protection sociale et des violences basées sur le genre. Selon elle, c'est pendant les grandes vacances que cette pratique est beaucoup plus fréquente en Guinée. On va l'écouter.
7: Un phénomène de santé publique aujourd'hui. Vous savez, c'est pendant les vacances où les enfants ont plus de temps, vont pas à l'école. Et les parents aussi, vu l'hivernage, on dit que sachant que c'est vraiment pour faire du mal, donc au lieu de faire en saison sèche pendant que il y a beaucoup de chaleur, il faut faire pendant la période humide, tout ça là. Même les enfants qui ne vont pas à l'école, même dans les villages, on le fait souvent pendant cette période hivernale compte tenu de cela. Et ce qui est important par rapport à tout ça, c'est que l'excision n'est pas un phénomène lié à la religion ni à la santé. Donc ça n'a aucun fondement religieux, ça n'a aucun fondement sanitaire. C'est un ancrage, donc c'est ancré dans nos mentalités pour dire nos aïeux ont fait. Il faudrait qu'on le fasse sans comprendre même pourquoi on le fait.
0: Spécialiste en genre et en lutte contre les violences basées sur le genre, Dame Bintanabe a aussi rappelé la différence qui existe entre l'excision et la mutilation génitale féminine. Elle était l'invitée ce samedi dans l'émission Moussio, Royaume des femmes sur Soleil FM.
7: L'excision est une forme de mutilation génitale féminine. La plus simple. Ça a des différents degrés de mutilation. Parce que si on prend le degré, il y a l'infibulation qui amène à enlever cette partie externe ou de la jeune fille. Il y a l'excision qui sert à couper le clitoris, si ça peut se limiter à ça. Mais ça peut évoluer en ajoutant les petites lèvres. Ça peut continuer en faisant la suture ou coudre les parties génitales pour ne laisser que l'orifice où les urines sortent ou les menstrues. Donc, vous voyez toutes ces pratiques-là. L'ensemble-là, c'est les mutilations génitales féminines.
0: Santé, toujours l'œil est indispensable à la vision, mais comme tout organe, il peut être affecté par des maladies ou des anomalies, parfois avec des conséquences importantes sur la vue. Comment fonctionne l'œil? Quelles sont les principales maladies oculaires et comment mieux protéger sa santé visuelle? Docteur Mamadou Sow, ophtalmologue, a répondu à ces questions dans Santé Plus, un décryptage signé Alassane Condé.
8: Voir, distinguer les formes, les couleurs ou encore les distances. Tout cela est rendu possible par l'œil et par les différents éléments qui le composent. Dr Mamadou Sow explique pourquoi cet organe est essentiel à la vision.
9: L'œil, à lui seul, il est capable de récolter plus de 80% de ces informations pour le cerveau. Donc, c'est le flic du cerveau, c'est le messager du cerveau, c'est l'organe de sens le plus important. Donc, la vue, c'est la vie. Sans la vue, il est pratiquement impossible d'exercer un métier, pratiquement difficile.
8: Mais l'œil ne fonctionne pas seul. Plusieurs structures interviennent dans le processus de la vision. Le spécialiste revient sur les principaux éléments de l'œil et leur rôle.
9: Le nerf optique, vous avez le chiasma optique, vous avez les bandelettes optiques, vous avez les radiateurs optiques. Il faut que ça arrive au niveau du centre visuel qui se trouve au niveau de l'aube occipital du cerveau, que se trouve le centre visuel.
8: Comme d'autres organes, l'œil peut être touché par différentes maladies. Certaines peuvent affecter la vision si elles ne sont pas prises en charge. Dr Mamadou Sow cite quelques-unes.
9: Les conjonctivites, les kératites, les uvéites. Vous avez les traumatismes, vous aurez les contusions. Parmi les contusions, il y a des contusions directes et des contusions indirectes.
8: Pour préserver ses yeux, certaines habitudes sont également importantes. L'ancien chef du service d'ophtalmologie du CMC, les flamboyants de Petit Simbaya, donne quelques conseils.
9: Un accent particulier sur l'hygiène. Le port de casque et de masque pour les personnes à risque. Chacun peut porter une lunette vraiment de protection. Simple casque là, ça peut préserver la vie, mais parallèlement la vue aussi. Les soudeurs doivent obligatoirement porter des masques.
8: Docteur Mamadou Sow parle aussi de l'hygiène oculaire. Il explique que certaines mauvaises pratiques peuvent favoriser les contaminations et les infections, et dans certains cas avoir des conséquences sur la vision.
0: C'est cet élément santé de l'œil qui met fin à cette édition d'information mise en onde par Balamoussa Koulibaly. Ici à la présentation, Amara Simbasila, à toutes et à tous, merci de l'avoir suivi via la 93.5 à Dabola et Sigiri et sur le www.soleilfmguinée.net partout dans le monde. Mais avant de vous quitter, retenez ceci. Les violences faites aux femmes et aux filles perdurent dans les sociétés parce que ce sont les femmes elles seules qui mènent ce combat. Pour la réussite de cette lutte, il faut l'implication totale de tous les hommes. Merci. Au revoir.

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0: Merci de nous préférer une fois encore. Bienvenue dans votre émission Environnement en question qui passe tous les vendredis quand il est 20h sur la 93.5. Et vous pouvez suivre en direct cette émission via notre site le www.solafmguinée.net. Madame, Monsieur, merci, bonsoir et bienvenue.
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0: Dans l'émission d'aujourd'hui, nous allons aborder des difficultés rencontrées par les acteurs de l'assainissement et pendant cette saison des pluies, surtout ceux qui font les pré-collectes dans les quartiers. Merci de rester avec nous. Ici, micro-présentation Marassine Basila. Merci et bienvenue.
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0: Notre invité, il s'agit de Sékou Keïta. Il est le président de la coordination nationale des acteurs de l'assainissement de Guinée, Konagana-Brégé. Avec lui, nous allons aborder cette thématique. Merci de nous préférer. Bienvenue.
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0: Monsieur Keïta, bonsoir.
3: Bonsoir, Monsieur Zila.
0: Une fois encore, on parle de l'assainissement, mais surtout pendant cette saison de pluie. Dites-nous, depuis que la saison de pluie a commencé, quelles sont les difficultés dont vous faites face à...
3: Avec notre activité, nous rencontrons des difficultés en saison hivernale à deux niveaux. D'abord, nous assistons au désabonnement de nos abonnés, de nos maigres abonnés qui sont dans les quartiers, au profit des caniveaux, des cours d'eau et autres. Ils se désabonnent. Et quand il y a des eaux de ruissellement, ils préfèrent mettre les déchets dans les caniveaux, dans les rivières qui traversent les quartiers, pour enfin ces déchets viennent se joncer au niveau de l'autoroute ou au niveau du bas-fond. Ça, c'est un problème. C'est parce que ça diminue notre chiffre d'affaires. De l'autre côté, il y a l'éternelle question de transfert. Ça devient pire pendant la saison hivernale. Non seulement les PME sont limitées en capacité dans la pré-collecte en fonction du transfert, mais aussi quand la saison hivernale arrive, il y a la décharge de Dar es Salaam qui ne répond plus aux normes. Quand les petits véhicules viennent, c'est difficilement ils déportent ou voire même ils tombent en panne là-bas parce que ce n'est que de la boue. Ça nous empêche en réalité de travailler en temps plein. Quand vous, par exemple, quand vous prenez la commune de Matoto actuellement, nous avons toujours parlé du sous-équipement des communes qui ont la charge de transférer les déchets vers la décharge. Les communes, dans chaque commune, il n'y a qu'un seul lève conteneur. Quand vous prenez la commune de Matoto, ce lève-conteneur, depuis 3 semaines maintenant, est tombé en panne. Donc, il n'y a pas de transfert dans la commune de Matoto, par exemple. C'est comme d'autres communes aussi. Partout où le seul lève-conteneur tombe en panne, tant que le lève-conteneur n'est pas réparé, le PME ne fonctionne pas. Donc, nous avons ces difficultés. Même si ça fonctionne, maintenant, là, ça va fonctionner encore au ralenti à cause de la décharge. Voici les difficultés que nous rencontrons. À Matoto, on a tout fait avec les autorités depuis 3 semaines pour que le leur conteneur là soit réparé afin que nous soyons dans la catégorie des communes qui transfèrent au moins le minimum à la décharge, mais on n'a pas eu encore la chance de qu'on soit écouté par les autorités communales.
0: Exactement, M. Keïta, vous avez égrené toutes ces difficultés, problèmes de transfert, mais aussi avec la pluie, les citoyens profitent de ces eaux de ruissellement pour jeter les déchets. Et malgré tout ça, vous parvenez tant bien que mal à travailler dans ces difficultés. Et qu'est-ce que vous, en tant qu'acteur majeur aujourd'hui de l'assainissement en Guinée, qu'est-ce que vous préconisez pour qu'on puisse quitter dans cette situation qui n'a que trop duré?
3: Vous savez, le schéma directeur adopté pour la ville de Conakry, à son tour, a également s'est appuyé sur le principe des 3 S. Le service, le premier S, la sensibilisation, le deuxième S, et la sanction, le troisième S. Puisque le service est là, il faut sensibiliser ces menaces à qui se devront les faire comprendre que c'est l'aide des abonnements qui bouche les cours d'eau, qui bouche aussi les caniveaux, et à la longue, quand il y a des grandes pluies comme celle d'hier, nous assistons à l'inondation et ça cause des dégâts dans les quartiers. C'est faire comprendre de cela. Et ça peut aussi provoquer des maladies hydriques. Quand il y a inondation forte, il y aura maladie hydrique. Ça va affecter les enfants, les femmes dans les quartiers, voire même les hommes. En troisième position, comme le ministère l'a déjà entamé, par rapport à la sanction, il faut sanctionner. Mais on n'a pas d'argent pour sanctionner. Heureusement pour nous, le ministère de l'administration, et plutôt le ministère de l'assainissement et des hydrocarbures et de l'hydraulique, a lancé un appel d'offres pour le recrutement de 5000 agents par rapport à tout ça. Si cela y est, je pense que les assesseurs, s'ils font correctement, ils sont bien outillés, ils font correctement leur travail, la sanction sera là, ça va beaucoup diminuer ces arts de pratique. Mais ce n'est pas là seulement le problème. Le problème en Guinée, c'est à trois niveaux, comme je l'ai toujours dit. Il y a un problème institutionnel qui est là, qui n'est pas résolu. Il y a un problème d'équipement et il y a un problème d'infrastructure. Nous avons des problèmes institutionnels. L'assainissement a beaucoup de parrains à Conakry, moi-même en Guinée. Et je pense que ça ne marche pas comme ça. Il faut un seul parrain, il faut un seul interlocuteur. Quand ça va, c'est lui. Quand ça ne va pas, c'est lui. Il est responsabilisé. Il aura les charges sur ses épaules. Et ça nous permettra aussi de réunir les forces, les meilleures forces que chaque commune, qu'on a réparties entre les communes. Par exemple, nous n'avons qu'une dizaine de leves conteneurs. Si tous ces leves conteneurs-là sont sur une seule base logistique, par exemple, bien entretenus, ça va beaucoup nous aider. Mais si c'est éparpillé entre les communes, l'intercommunalité n'est pas effective et chacun s'y cherche, c'est difficile que les autres viennent au secours de celui qui a des petits problèmes avec son équipement. Ça, c'est un problème. Mais c'est la loi qui le veut ainsi. C'est pourquoi le gouvernement l'a fait. Mais la loi, c'est les hommes qui le font. Si on arrivait, tout en maintenant la responsabilité des communes dans la gestion des déchets, mais qu'on crée une société, une seule société qui fait le transfert, dans cette société, les communes auront leur mot à dire. Chaque maire devient automatiquement un membre du conseil d'administration. Quand il y a des problèmes chez lui, dans sa juridiction, il interpelle la direction de la société qui fait le transfert et dénonce son problème. Finalement, son problème sera pris en compte et toutes les communes seront propres au même moment. On a ces petits problèmes institutionnels. Aujourd'hui, encore, on ne sait pas si réellement c'est la commune qui doit gérer les déchets, si c'est le gouvernorat ou si c'est le ministère de l'assainissement. Et aussi, il y a la direction de la NASP. Il y a beaucoup de titres. Ça, c'est un problème qu'on n'a pas encore trouvé solution. Il faut qu'on ait un seul interlocuteur. Sur le plan équipement, une dizaine de leves conteneurs est insuffisant pour la grande ville de Conakry.
4: Ouais.
3: C'est insuffisant. Quand vous prenez les petites villes comme Cotonou, là où on a 100 ampirols pour le transfert des déchets, ce n'est pas comparable. 100 ampirols et avec tous ces ampirols-là logés dans plus de 100 ampirols, je vous dis. Tous ces camions-là stationnent tous les jours sur une même base logistique et entretenus et lancés sur le terrain. Voilà la bonne organisation qu'on souhaite avoir à Conakry également. Sur le plan, ça c'était sur le plan équipement. Il faut avoir l'équipement et avoir une base logistique pour ces équipements, que ce soit les tracteurs, les bennes basculantes, les bennes tasseuses ou les lèvres conteneurs, on doit avoir une seule base logistique. Sur le plan infrastructurel, nous n'avons pas de centre d'enfouissement technique en Guinée, ça n'existe pas. Barreto Day, c'est un projet encore, c'est pas terminé. Et la décharge qu'on peut même traiter des sauvages, c'est la décharge de Dar es Salaam qui ne répond plus aux normes. Dès qu'il y a une goutte d'eau sur terre, nous sommes bloqués. Voilà les difficultés que nous adresserons. Pour remédier à tout ça, l'État doit nécessairement nous construire des centres de transit, des centres d'enfouissement technique. Même pas, Barreto Day ne suffit pas, prévoir même un autre centre d'enfouissement technique. Parce que quand vous prenez la petite ville de Cotonou, nous avons deux centres d'enfouissement technique. Donc, il faut que nous soyons prêts pour l'assainissement. Nous ne sommes pas prêts encore en Guinée. On veut que la ville soit propre, mais il n'y a pas de moyens. Et on ne parle même pas de l'accompagnement des PME, des acteurs, c'est les autres. Ces acteurs-là sont accompagnés.
0: Monsieur Kita, vous avez évoqué le problème institutionnel. Qu'est-ce que vous recommanderez? Comme vous l'avez dit, il y a beaucoup de parrains, il y a le gouvernorat qui est là, il y a le ministère de l'assainissement, mais aussi il y a les mairies. Qu'est-ce que vous préconisez en termes de recommandations pour que nous soyons, ce secteur-là soit unifié, que ça soit un seul interlocuteur vis-à-vis de tout ce qui se passe au niveau de notre pays en termes d'assainissement?
3: Je pense qu'il faut responsabiliser une seule institution, c'est-à-dire l'ANSP qui est là déjà. L'agence-là devrait être outillée et responsabilisée dans l'opérationnel également. Si la loi ne leur permet pas, il faut modifier la loi pour que ça marche. Je pense que le conseil d'administration de l'ANSP doit régoriser des maires, des ministres en charge de l'assainissement et de l'économie et les responsabiliser sur le transfert, sur la construction des infrastructures et autres. On doit responsabiliser soit l'ANSP ou créer une société, si l'ANSP ne veut pas, créer une société opérationnelle uniquement pour le transfert et la gestion de la décharge. Je pense que c'est la solution. Et cette société doit réunir tous les moyens nécessaires en son sein. Au lieu de dispasser les moyens entre les communes, les maigres moyens entre les communes, ça ne suffit pas une seule commune. Quand ils les regroupent, peut-être que ça peut donner. Quand on prend l'exemple, le cas d'Albarak qui était là, comme société de transfert, Albarak n'avait pas d'équipement comme ça. Albarak n'était pas équipé aussi. Mais avec les cinq conteneurs réunis et un bon entretien, ils parvenaient à déplacer les 80% des bacs dans les ZTT vers la décharge, avec 5 lèvres conteneurs seulement. Mais aujourd'hui, quand vous réunissez les lèvres conteneurs des différentes communes, au minimum on en a 13. Parce qu'on a 13 communes ici. Mais dans chaque commune, il y a des problèmes. Dans chaque commune, il y a des problèmes. Les forces sont dispersées, divisées. En regroupant les forces, peut-être qu'on va trouver la solution.
0: Il y a aussi cette gestion des déchets par les communes. Vous l'avez dit, mais est-ce qu'aujourd'hui, avec les nouveaux maires et les nouveaux conseillers communaux, qu'est-ce que vous recommanderez à ces gens afin qu'ils puissent gérer en termes de gestion locale des déchets dans leurs différentes communes?
3: Je pense que ce n'est pas une priorité pour eux. Sinon, c'est très facile. Mais ce n'est pas une priorité pour eux. Le maire, ce n'est pas là seulement pour la gestion des déchets. Il y a autre activité. Surtout, quand vous prenez la gestion des déchets, c'est un poste de dépense. Ce n'est pas un poste de recette. Donc, généralement, les politiques ne s'intéressent pas. Ils s'intéressent régulièrement au poste de recette et non au poste de dépense. C'est les services qui dépensent énormément. Mais pour moi, c'est mal connaître le secteur d'assainissement. Le secteur d'assainissement dans une commune, par exemple, dans chaque commune ici, nous avons des entreprises. Il y a l'État aussi qui envoie sa subvention. Et quand on associe, quand on demande la participation de ces entreprises-là à l'assainissement, et on ajoute ce qu'on va gagner là à ce que l'État envoie comme subvention, je pense que ça peut faire quelque chose. Et aussi, les acteurs de l'assainissement, et aussi, ils produisent des ressources. Voilà. Pour chaque dépotage dans une ZTT, par exemple, c'est 10 000 francs qu'on paye aux gestionnaires de la ZTT. Et quand ces montants-là sont réunis, ça fait quelque chose. Il y a, par exemple, à Matoto, il y a 3 ZTT. Si le transfert est régulier, chaque ZTT, comme Sangoya, comme ça, là, si c'est régulier, on peut faire plus de 5 quelques tours par mois. Et les 5 quelques tours, là, multipliés par 50 000 francs. Je pense que ça va dans les. C'est un montant important. Et si chaque ZTT donnait ça, plus ce qu'on gagne dans les, avec les entreprises partenaires de la mairie et aussi la subvention de l'État, si c'est bien organisé, je pense que ça fonctionne. Malheureusement pour nous, ces initiatives-là ne sont pas connues ou ces maires-là n'ont pas d'expérience dans la gestion des déchets. Et les services techniques en leur sein ne sont pas aussi outillés parce que c'est des jeunes diplômés sans expérience qui sont nommés dans ces services-là comme responsables. Ils n'ont aucune connaissance dans la gestion des déchets, ils n'ont pas de politique de gestion des déchets, c'est pas facile pour eux. Mais si la nomination était faite à base de CV, je pense que ça allait changer des choses. Il faut tenir compte de la compétence pour certaines activités, je veux dire.
4: L'assainissement doit être une préoccupation de toutes et de tous. Et Monsieur Kita, il y a aussi cet aspect aussi, parce que souvent quand on parle de l'assainissement, il y a cet aspect qu'on ne prend pas en compte. Vous avez évoqué, quand on a lancé le projet Baritodé, ça a été comme si tout était acquis déjà au niveau de l'assainissement. Vous évoquez dans cette émission, c'est important parce que un seul centre d'enfouissement pour une grande capitale comme Conakry, qui aujourd'hui s'étend jusqu'à Koya et Doubreka. Et vous avez évoqué aussi de construire d'autres centres d'enfouissement technique. Mais aujourd'hui, à date, même Baritodé n'est pas d'abord acquis. Je pense bien que c'est une très bonne recommandation. Mais qu'est-ce qui peut changer ça, et à votre entendement? Qu'est-ce que le gouvernement, plus particulièrement le président de la République, parce qu'on a compris que dès que le président s'implique dans une action, ça va plus vite.
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3: Oui, bien sûr, partout où l'assainissement a marché, quand vous prenez les trois premières capitales les plus propres en Afrique, c'est-à-dire Kigali, Kigali, c'est la première capitale la plus propre, il y a Rabat qui est la deuxième capitale la plus propre du Maroc, mais de l'Afrique, et aussi Cotonou qui est troisième maintenant là. L'assainissement, c'est une seule structure dans ces pays-là. Il n'y a pas beaucoup de parrains. C'est une seule structure, mais c'est dans le conseil d'administration de la direction qui gère l'assainissement et représenter toutes les mairies et aussi le ministre en charge de l'assainissement, c'est certain, et un autre ministère sur d'autres. Lui, c'est le ministre de l'économie. Ils ne se font pas représenter quand il y a des conseils, quand le conseil d'administration se réunit. Et l'assainissement est contrôlé par qui? Par la présidence. Ouais. C'est à ton que là, je vais revenir là-dessus. Quand nous sommes venus à Cotonou, le directeur de la société qui s'occupe de l'assainissement nous a expliqué une petite histoire entre lui et le président de la République. Le président de la République béninoise sortait la nuit pour contrôler vraiment si le travail est en train d'être fait ou pas, c'est-à-dire l'assainissement. Et dès qu'il voit des anomalies, c'est lui-même qui prend son téléphone et il appelle le directeur de la société de gestion des déchets du Bénin pour lui demander des comptes. Donc, il n'y avait même pas d'intermédiaire entre le président et le directeur. C'est le président lui-même qui contrôlait. Dès qu'il voit quelque part ça ne va pas, il appelle automatiquement le directeur pour lui demander des comptes. Et si le directeur n'a pas d'argument, ça va sauver pour lui. Donc, avec cette pression-là sur le directeur, c'était obligatoire que ça marche. Et quand vous prenez Kigali aussi, le président Paul Kagame, c'est lui-même, il est impliqué dans l'assainissement à Kigali. Et ils ont commencé ça après nous. Le schéma directeur qu'on a, c'est le même schéma qu'on est en train d'appliquer. Mais la Guinée a été le premier pays à commencer à appliquer ce schéma directeur-là. Ces pays-là, le Cotonou, quel que ce soit, le Bénin ou le Rwanda, ils ont tous pris l'exemple guinéen. Aujourd'hui, ça réussit. Pourquoi ça ne réussit pas? Parce qu'il n'y a pas de contrôle. Je pense que le président la direction qui doit gérer l'assainissement, que ce soit l'ANSP ou une autre direction, doit être contrôlée par la présidence directement. Ça ne doit pas relever d'un ministère pour un début. Quand l'ANSP était créé nouvellement en 2016, c'était rattaché à la présidence. Ce n'était pas un ministère qui coiffait l'ANSP. En ce moment-là, le président qui n'avait pas un bon conseil en assainissement, malgré qu'il contrôlait quand même, parce que nous avons un schéma directeur, ils sont quittés dans le cadre du schéma directeur en installant les PAV le long des trucs, ça a détruit encore davantage, mais quand même les déchets étaient transférés. La Guinée a la meilleure politique aujourd'hui transférée. La Guinée a la meilleure politique aujourd'hui. Le citoyen de Conakry

0: d'entreprises de transformation des déchets valorisables en Guinée, qu'à Cotonou ou qu'à Kigali. Ça, c'est une réalité aussi. Mais malheureusement, nous sommes encore dans la saleté. La capitale, le pays n'est pas propre parce qu'il n'y a pas de moyens de contrôle. Les subventions qui viennent dans les communes, si ça chante aux autorités communales, ils viennent, ils travaillent, s'ils ne sont pas d'humeur, ils font n'importe quoi. Et personne ne leur demande de compte. Il faut voir les PDS sortants, leur gestion, ou les secrétaires généraux, leur gestion. On leur a demandé aucun compte et pourtant le travail ne s'effectue pas. Ils ne faisaient pas le travail. Quand on prend l'exemple sur le secrétaire général de la commune de Tombolia, qui n'a jamais dit dans toute sa transition, il n'a jamais déplacé un seul bac à ordures. Aujourd'hui, il est encore secrétaire général là-bas. Personne ne lui a demandé les comptes. Et pourtant, l'État envoie les subventions pour le transfert dans sa commune. Mais on ne lui a pas demandé. Il est encore là-bas. Avec le nouveau maire, il va intoxiquer le maire. Si le maire n'est pas quelqu'un de qui est un patriote, il va l'intoxiquer. Ils vont continuer dans le détournement des fonds, des deniers publics. Il faut qu'il y ait des moyens de contrôle. Il faut qu'il y ait des moyens de contrôle derrière tout ça.
1: Les moyens de contrôle, mais aussi, M. Kita, j'ai remarqué un facteur, même dans l'assainissement, à un moment donné, on peut avoir de bruit, s'il faut dire comme ça, si le mot n'est pas bien placé. Des fois, on voit le ministère qui sort rapidement. Il y a un peu partout médiatisation. Après, on voit à un moment donné, tout s'arrête d'un seul coup. Est-ce que vous faites la même remarque que moi et qu'est-ce qu'il faut pour changer ça?
0: Le ministre Aboubakar Camara n'a pas la solution. Il ne pourra pas gérer. Il fait plus de bruit que de solutions, que de travail. Et nous avons assez de remarques sur sa gestion. Assez de remarques. Il est comme un chauffeur qui clignote à droite lorsqu'il veut tourner à gauche. Ce qu'il est en train de faire, ce n'est pas la solution. Ce n'est pas la solution, mais aussi, ce n'est pas le moment. Le moment arrivera où on va commencer à dénoncer. On est en train de réunir ses erreurs, on est en train de réunir ses défauts, mais au moment venu, on va mettre sur la place publique. Nous ne sommes pas dupes. Nous connaissons l'assainissement mieux que lui. Il vient, il crée des ONG, ce n'est pas les ONG qui rendent propre une capitale, une ville. C'est les PME de Pré-Collect. Il crée les ONG, il leur donne les contrats. On va vérifier tout ça après. Mais quand même, ce qui est clair, avec l'allure là, il ne pourra pas. On m'a dit qu'il a engagé l'achat des équipements, les camions et consorts là. Même si on a toute l'arsenal du monde, si c'est mal géré, il n'aura pas de résultats. Donc, c'est encore plonger la Guinée en lui donnant les moyens. C'est encore plonger la Guinée avec son esprit là. On va prolonger la Guinée dans les dettes encore, parce que ce qui nous prête l'argent là, c'est retourné avec intérêt. Ou si c'est les ressources de l'État, si ça provient du même financement de l'État. Il faut voir le cas des camions qui sont là. C'est la BIT. L'État a pris un crédit avec la BIT que la Guinée soit est en train de rembourser ou va rembourser plus tard. Mais qu'est-ce que ces camions-là ont donné? Rien. Parce que ça a été simplement mal géré, très mal géré. Ces camions-là sont... C'est des enfants qui le conduisent, ils sont même pas lavés, il n'y a pas de base logistique et c'est la cannibalisation. Quand une commune, par exemple, a trois bennes tasseuses, il y a une benne tasseuse qui est en panne, qui est garée, avec une petite panne, soit une crevaison et une console là, parce qu'on n'accorde pas de l'importance, on ne se précise pas pour couler l'épine. Une deuxième camion tombe en panne de flexible, celui qui est crevé là. On va lever le flexible là-bas, on monte sur le camion qui est en panne de flexible et puis on continue. Quand vous partez dans les communes, il y a les camions là qui sont, il y a des camions qui sont garés comme ça, qui ont été cannibalisés entre eux-mêmes là-bas. Donc c'est un problème, mais qu'on va dénoncer au moment venu.
1: Et on est à la fin de cette émission, Monsieur Keita. On a parlé des difficultés que vous rencontrez pendant cette saison des pluies, mais aussi les problèmes que le secteur de l'assainissement est confronté dans notre pays. Et avant qu'on ne se quitte au compte de ce numéro, Monsieur Keita, qu'est-ce que vous recommanderez en termes de résumé afin que nous puissions à chaque fois on le fait, mais on doit continuer à le faire parce que le pays nous appartient tous. Quand la Guinée est propre aujourd'hui, c'est l'image de tout le monde. Et qu'est-ce que vous recommanderez afin que nous puissions sortir complètement de cette saleté qui aujourd'hui fatigue non seulement notre pays,

0: pays, mais nos, aussi notre capitale Conakry qui ne représente pas une très belle image.
1: Merci M. Silla de me donner cette opportunité de parler directement aux populations et au gouvernement à travers votre média. Je pense que si un proche du président de la République ou lui-même écoute cette émission, il doit s'impliquer en personne pour que ça marche. Comme l'ANHP était structuré, l'ANHP doit retourner dans sa phase initiale, à passer ou une autre société créée qui exécutera les projets d'assainissement, mais rattachée à la présidence, contrôlée par le président directement, par l'intermédiaire de ses conseillers ou autres, ou des personnes ressources qui ont de l'expérience au sein de la gestion des déchets, mais pas des escrocs. Voilà. Donc je pense que le président, avec son implication personnelle, les choses vont bouger. Pour le moment, il ne doit pas confier. Je sais que c'est un de ses soucis majeurs. Mais il a toujours confié l'assainissement à des personnes qui n'ont pas non seulement d'expérience, mais aussi qui ne viennent pas pour assainir. Nous avons ce problème. On dirait que c'est leur volonté que nous soyons éternellement dans les déchets. À un moment, donnez-nous acteurs. À la base, on s'est dit ça. C'est pas leur volonté que nous soyons toujours dans les déchets et c'est ce qui leur profite. Sinon, assainir ce qu'on a créé, c'est très simple. C'est très simple. C'est très, très simple. Avec le chuchotement directeur là, on peut être parmi les capitales les plus propres de l'Afrique. Mais si le président lui-même s'impliquait, là, on aura ce résultat. Avec cette autre gestion, je ne pense pas. Merci encore une fois de nous donner l'opportunité de nous exprimer sur vos antennes sur notre activité de gestion des déchets.
0: Aimables auditeurs de la 93.5, ici prend fin cette émission. À toutes et à tous, merci de l'avoir suivi via la 93.5 et le www.solafmguinée.net. Ici à l'animation, Amara Simbasila, on se dit à la semaine prochaine avec un autre invité et nos thématiques. Restez en compagnie de nos programmes. Au revoir.
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0: 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Il est 21h.
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0: 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Il est 21h30.
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3: Nous sommes le 25 juillet 2026. Bonsoir et bienvenue dans Soleil Weekend, les titres du journal. Pallier le déficit de moyens de déplacement à Conakry, le gouvernement guinéen a présenté ce samedi un lot de 50 taxis électriques. Occupation anarchique des alentours de la décharge de Dar es Salaam, les forces de sécurité ont mis à sac les taudis lors d'une opération effectuée ce samedi. Et nous partons à l'intérieur du pays, notamment à Siguiri, où une fillette de 12 ans a été retrouvée morte au quartier Siguiri Koura 1 dans la commune urbaine. La victime est décédée par noyade selon un médecin légiste. C'est tout pour les titres. La conduite technique est assurée par Balamoussa Koulibaly. Merci de nous préférer pour vous informer sur la 93.5 dans le Grand Conakry. À Daboma et à Siguiri, un peu partout dans le monde sur notre site internet le www.soleilfmguinée.net.
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3: Une fois encore, bonsoir. Le gouvernement guinéen, à travers le ministère des Transports, a présenté ce samedi un lot de 50 taxis électriques destinés à faciliter le déplacement des citoyens de Conakry. Au total, 2000 engins de ce genre sont attendus. Le prix unitaire de ces engins varie entre 140 et 200 millions de francs guinéens. Le Premier ministre Amadou Ouriba a présidé la cérémonie tenue à Kaluma. Samuel Demba Diolamo.
4: Ce premier lot composé de 50 taxis urbains va contribuer à résoudre le problème de déplacement des citoyens de la capitale. L'initiative est portée par le ministère des Transports. Ousmane Gawal Diallo.
5: Vous les voyez, des taxis qui sont exposés ici. Au sortir de cette réunion, 50 bus déjà achetés vont être mis en circulation pour desservir les liaisons interurbaines, ce qui va s'accompagner d'une acquisition nouvelle de 50 autres bus pour l'exercice 2026, dont les financements sont déjà disponibles.
4: Le prix de ces taxis est plafonné à 200 millions de francs guinéens. À la question de savoir comment acquérir ces engins électriques, le porte-parole du gouvernement explique.
5: Il y a un prix voisinant les 18 millions qui est le montant de base pour prendre le taxi. Et ensuite, le reste est payable sur 24 ou 36 mois, suivant les prix qui vont être affichés. Les premiers prix de base sont autour de 140 millions de francs guinéens jusqu'à 200 millions pour les véhicules à 7 places.
4: Au nom du Premier ministre Amadou Ouriba, Bangali Mati, conseiller à la primature, a livré un message.
6: Notre ambition ne doit pas s'arrêter à Conakry. Nous devons améliorer la mobilité des personnes, des biens sur tout le territoire. Nous exhortons le ministère des Transports et celui des Infrastructures à travailler en synergie. Je formule le vœu que les projets de la vague 1 du pilier 3 connaissent un grand succès au service de nos populations.
4: Au total, 2000 taxis urbains et interurbains, mais aussi des bus de transport de masse, seront mis en circulation, a réitéré à cette rencontre le ministre Ousmane Gawal Diallo.
3: En peu bref, face à l'insécurité liée à la vente illicite de carburant, communément appelée vente au marché noir, des agents du secrétariat général à la présidence de la République chargée des services spéciaux de lutte contre le crime organisé ont mené une opération de terrain ce samedi. Cette intervention a permis d'interpeller plusieurs vendeurs de ce produit surnommé l'or noir et de saisir des centaines de bidons remplis d'essence et de gasoil ainsi que de nombreuses bouteilles contenant du carburant exposées aux abords des routes dans des cabanes de fortune dissimulées dans des conteneurs et des habitations. Selon cette unité spécialisée dans la lutte contre la criminalité, cette opération vise à prévenir les dangers liés à cette activité à haut risque et à réduire les risques d'incendie susceptibles d'être provoqués par ce trafic jugé particulièrement dangereux. Nouvelle opération de déguerpissement aux alentours de la décharge de Dar es Salaam ce samedi. Les forces de sécurité ont dégagé l'étau situé à proximité de la montagne d'ordures. Selon le chef du quartier Dar es Salaam 2, une sensibilisation a été faite avant l'opération. On écoute Ibrahima Diallo.
2: Déjà, nous avions lancé une campagne de sensibilisation et d'information demandant aux occupants de libérer les lieux avant même la fête de Tabaski. Suite au passage du ministre de l'assainissement qui avait donné les instructions fermes aux autorités locales du quartier pour vraiment déguerpir cet endroit sans qu'il n'y ait de problème ou de dégâts à l'encontre des populations, nous avons déjà mis une commission en place pour vraiment sécuriser les lieux pour ne pas qu'il y ait encore retour d'occupation anarchique, puisque vous n'êtes pas sans savoir qu'à chaque fois, surtout lors des grandes pluies, en ce moment même, quand il pleut énormément, il y a une partie de cette montagne d'ordures qui se détache pour tomber sur vraiment les occupants de ces baraques. Puisque si nous suivons le schéma directeur Vision 2040, le gouvernement est dans ce cadre-là pour vraiment fermer cette décharge et la délocaliser à Baritode dans les délais impartis.
3: Des opérations de déguerpissement sont régulièrement organisées, mais les citoyens sont souvent revenus sur les lieux. C'est ce que déplore Ibrahima Souri Mara, riverain de la décharge. Pour mettre un terme à cette situation, ce citoyen de Dar es Salaam 2, situé dans la commune de Gbessia, formule une doléance au micro de nos confrères de Guinée Matin.
7: Madame la gouverneure de la ville de Conakry, je vous exhorte de faire tout possible, de venir mettre en place quelque chose de concret, de venir clôturer la décharge pour éviter une autre incidence. Parce que voir s'il n'arrive pas à réagir de telle sorte, quand les forces de l'ordre vont quitter ici, les citoyens vont venir encore réinstaller les placards. Donc s'il n'arrive pas à prendre des mesures, vraiment cette décharge va bloquer la route. Et pourtant, cette route a été initiée par la Banque mondiale. Vous voyez, les citoyens souffrent ici. Même si tu ne fumes pas dans notre quartier ici, on te mettra parmi des fumeurs. Donc, il y a beaucoup de choses ici inexplicables. On ne peut pas tout expliquer.
3: Direction l'intérieur du pays, le tribunal de première instance de Massinta a rendu son premier verdict. Dans des audiences criminelles, son premier verdict des audiences criminelles ouvertes le 22 juillet 2026. Hier vendredi, le caporal chef Abdoulaye Keïta a été condamné à 6 mois de réclusion criminelle pour le viol d'une adolescente de 14 ans, des faits qu'il a reconnu devant la juridiction. Au terme donc de cette audience, le procureur Salimou Diaby s'est félicité de cette condamnation qu'il considère d'ailleurs comme un signal fort dans la lutte contre les violences faites aux femmes et aux filles. À Siguiri, le corps d'une fillette de 12 ans a été découvert dans la nuit du vendredi 24 à ce samedi 25 juillet. C'était au quartier Siguiri-Koura 1 dans la commune urbaine. La victime est décédée par noyade, selon Dr Abdoulaye Bachir Kondé, médecin légiste à l'hôpital préfectoral que je vous propose d'écouter.
8: Hier, dans les bandes de 21h, j'ai reçu l'appel de M. le procureur de la République près du tribunal de première instance de Siguiri, M. Dominique Loi, concernant qu'un citoyen du Rounin l'a informé par rapport à un cas de décès dans son secteur. Entre-temps, le commissariat central, précisément le capitaine Haba, qui est chargé des situations des opposants, m'a appelé. Donc, il y a une équipe médicale qui s'est déplacée d'aller à Rounin Plateau. Ceux qui ne connaissent pas Rounin Plateau, c'est l'un des secteurs de Siguiri-Koura 1. Donc, arrivé là, on a reçu comme l'information, c'est un enfant de 12 ans qui était parti pour piller de l'eau dans le puits. Donc, mais bon, personne ne savait, personne n'était à côté de lui et on a entendu le bruit.
3: Le médecin légiste est également revenu sur l'identité de la victime et les éléments recueillis au cours de ces constatations. On écoute à nouveau Dr Abdoulaye Bachir Kondé. Il est au micro de notre correspondant régional, Joseph Collier.
8: Quand on entendait le bruit, les gens se sont précipités vers le puits. Et on a trouvé que c'est quelqu'un qui a chuté dans le puits. On a tout fait pour la sauver. Mais bon, le moment où maintenant on arrivait comme ça à monter son corps, presque il était déjà décédé. Il s'agit d'un cas de mort violente parce qu'il a eu un traumatisme crânien même d'abord avant de décéder par suite de noyade, parce qu'il s'est noyé. Quand il a chuté dans le puits, il s'est noyé avant qu'elle ne soit sauvée. Donc, monsieur le procureur a donné l'instruction de remettre le corps aux parents pour son inhumation. Donc, l'enfant qui a trouvé la mort répond au nom de Diniba Keita, âgé de 12 ans, élève en troisième année.
3: L'excision n'a ni de fondement religieux, ni encore moins sanitaire. Ces mots sont de Binta Nabi, directrice générale de l'Observatoire national de la protection sociale et des violences basées sur le genre. Selon elle, c'est pendant les grandes vacances que cette pratique est beaucoup plus fréquente en Guinée. On l'écoute.
9: Un phénomène de santé publique aujourd'hui. Vous savez, c'est pendant les vacances où les enfants ont plus de temps, vont pas à l'école. Et les parents aussi, vu l'hivernage, on dit que, sachant que c'est vraiment pour faire du mal, donc au lieu de faire en saison sèche pendant qu'il y a beaucoup de chaleur, il faut faire pendant la période humide, tout ça là. Même les enfants qui ne vont pas à l'école, même dans les villages, on le fait souvent pendant cette période hivernale, compte tenu de cela. Et ce qui est important par rapport à tout ça, c'est que l'excision n'est pas un phénomène lié à la religion ni à la santé. Donc ça n'a aucun fondement religieux, ça n'a aucun fondement sanitaire. C'est un ancrage, donc c'est ancré dans nos mentalités pour dire nos aïeux ont fait. Il faudrait qu'on le fasse sans comprendre même pourquoi on le fait.
3: Spécialiste en genre et en lutte contre les violences basées sur le genre, Dame Binta Nabi a aussi rappelé la différence entre l'excision et la mutilation génitale féminine. Elle était l'invitée ce samedi de l'émission Monsieur Royaume des Femmes sur Soleil FM.
9: L'excision est une forme de mutilation génitale féminine. La plus simple. Ça a des différents degrés de mutilation. Parce que si on prend le degré, il y a l'infibulation qui amène à enlever cette partie externe ou de la jeune fille. Il y a l'excision qui sert à couper le clitoris, si ça peut se limiter à ça. Mais ça peut évoluer en ajoutant les petites lèvres. Ça peut continuer en faisant la suture ou coudre les parties génitales pour ne laisser que l'orifice où les urines sortent ou les menstrues. Donc, vous voyez toutes ces pratiques-là. L'ensemble-là, c'est les mutilations génitales féminines.
3: L'œil est indispensable à la vision, mais comme tout organe, il peut être affecté par des maladies ou des anomalies, parfois avec des conséquences importantes sur la vue. Comment fonctionne l'œil? Quelles sont les principales maladies oculaires et comment mieux protéger sa santé visuelle? Docteur Mamadou Sow, ophtalmologue, a répondu à ces questions dans Santé Plus, un décryptage signé Alhassane Condé.
10: Voir, distinguer les formes, les couleurs ou encore les distances. Tout cela est rendu possible par l'œil et par les différents éléments qui le composent. Dr Mamadou Sow explique pourquoi cet organe est essentiel à la vision.
11: L'œil, à lui seul, il est capable de récolter plus de 80% de ces informations pour le cerveau. Donc, c'est le flic du cerveau, c'est le messager du cerveau, c'est l'organe de sens le plus important. Donc, la vue, c'est la vie. Sans la vue, il est pratiquement impossible.
10: Mais l'œil ne fonctionne pas seul. Plusieurs structures interviennent dans le processus de la vision. Le spécialiste revient sur les principaux éléments de l'œil et leur rôle.
11: Le nerf optique, vous avez le chiasma optique, vous avez les bandelettes optiques, vous avez les radiateurs optiques. Il faut que ça arrive au niveau du centre visuel qui se trouve au niveau de l'lobe occipital du cerveau, que se trouve le centre visuel.
10: Comme d'autres organes, l'œil peut être touché par différentes maladies. Certaines peuvent affecter la vision si elles ne sont pas prises en charge. Dr Mamadou Sow cite quelques-unes.
11: Les conjonctivites, les kératites, les uvéites. Vous avez les traumatismes, vous aurez les contusions. Parmi les contusions, il y a des contusions directes et des contusions indirectes.
10: Pour préserver ses yeux, certaines habitudes sont également importantes. L'ancien chef du service d'ophtalmologie du CMC, les flamboyants de Petit Simbaya, donne quelques conseils.
11: Un accent particulier sur l'hygiène. Le port de casque et de masque pour les personnes à risque. Chacun peut porter une lunette vraiment de protection. Simple casque là, ça peut préserver la vie, mais parallèlement la vue aussi. Les soudeurs doivent obligatoirement porter des masques.
10: Docteur Mamadou Sow parle aussi de l'hygiène oculaire. Il explique que certaines mauvaises pratiques peuvent favoriser les contaminations et les infections, et dans certains cas avoir des conséquences sur la vision.
3: C'est la fin de cette édition d'information conduite à la technique Barbala Moussa Koulibaly. Bon week-end chez vous.

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